0: façon qu'on renforce un premier ministre, sauf qu'on veut changer complètement de régime. Comment on peut renforcer un premier ministre qui va se concurrencer avec un président de la République élu au suffrage universel direct? Le président de la République, qui détermine la politique de la nation, a le choix sur ses collaborateurs. Donc aujourd'hui, quand on choisit un premier ministre, le président peut dire, bon, je vois un Sénégalais qui est à l'étranger, qui fait un bon boulot, je le choisis comme premier ministre. Ce Sénégalais-là, que les autres Sénégalais ne connaissent pas dans le milieu politique, qu'ils n'ont jamais choisi, va venir avec des prérogatives qu'il prend de la Constitution directement. Parce qu'en réalité, le premier ministre a beaucoup de prérogatives, mais par délégation. Dans la Constitution, le premier ministre peut même signer des décrets, mais à condition que ça soit autorisé par le président de la République. C'est par délégation. Mais maintenant, on veut attribuer au premier ministre des prérogatives à partir de la Constitution. Mais ça, quand même, c'est des choses à revoir. Et de suite, la Cour constitutionnelle ne peut pas ne pas se pencher sur des questions qui intéressent l'Assemblée nationale. On ne peut pas aujourd'hui nous dire que par rapport à la révision d'une loi organique qui s'appelle la loi portant règlement intérieur de l'Assemblée nationale, par rapport aux actes du bureau de l'Assemblée nationale, la Cour constitutionnelle ne peut pas intervenir. Ah oui, d'accord. Quelle est la juridiction qui peut intervenir? Aucune juridiction ne peut intervenir. Est-ce qu'on est dans un état de droit ou pas? Est-ce qu'on peut permettre à des députés de l'Assemblée nationale de pouvoir prendre des décisions sans qu'une juridiction ne puisse trancher? Et ainsi de suite, il y a énormément de choses à revoir. Donc nous pensons qu'il faut revoir ce texte-là, faire une hiérarchie des priorités, se pencher sur les questions économiques de ce pays, se pencher sur la question de la dette, se pencher sur les difficultés des populations. Et maintenant, quand on aura réglé toutes ces questions-là, qu'on peut se payer le luxe d'aller vers un référendum qui, je le sais, qui sera extrêmement coûteux, alors que nous sommes dans des difficultés financières énormes.
1: Mamadou Sy Albert, est-ce qu'il faut aller à une nouvelle concertation avant le référendum, voire revoir les modifications que le PASTEF veut apporter à la Constitution avant toute adoption, sinon avant toute révision de la Constitution?
2: Bon, pour moi, la majorité parlementaire a décidé, elle est souveraine. L'Assemblée est là pour 5 ans. C'est ça qu'il faut maintenir. Il faut respecter le suffrage des urnes. Les Sénégalais ont élu un président et ont désigné une Assemblée nationale. Ça, c'est les principes fondamentaux d'une démocratie. Maintenant, le dialogue nécessaire aujourd'hui, c'est le dialogue entre le pouvoir exécutif et le pouvoir législatif. Pour moi, il n'y a pas lieu d'aller en référendum. Que l'Assemblée, elle est souveraine, elle a décidé, le président doit accepter la décision de l'Assemblée. C'est ça la démocratie, c'est ça la République. Il y a des désaccords, certes, mais il y aura toujours des désaccords. Même cette révision de constitution-là, elle va être modifiée d'ici 5 ans, d'ici 10 ans. Donc on est dans un perpétuel mouvement de réflexion et de correction. Il n'y a pas une constitution unanimiste. Ça n'existe nulle part. Donc le dialogue institutionnel, c'est ça que le président et le président de l'Assemblée doivent se parler et se dire que il vaut mieux garder cette révision-là, la promulguer et maintenant préparer les autres séances. Toute autre proposition. Par exemple, je disais tout à l'heure la dissolution de l'Assemblée. Mais c'est la mesure la plus catastrophique qui puisse arriver au président actuel. Imaginez que le président décide de dissoudre. Mais les Sénégalais, ils vont reconduire peut-être plus de députés PASTEF au prochain législatif. Si le président est désavoué, pourquoi il ne va pas démissionner? Je pense que les gens aussi, il faut qu'ils reviennent à la raison. Il y a la dissolution de l'Assemblée, c'est la pire des choses qui puissent arriver au Sénégal dans ce contexte-là. Il faut que, à mon avis, le dialogue, c'est entre le président et l'Assemblée. Il ne faut pas qu'ils perdent de vue que c'est eux qui sont les garants de la stabilité. S'ils sont capables de se parler et d'avoir un agenda et de conduire le Sénégal dans la stabilité, c'est la meilleure formule. Maintenant, s'ils entrent dans la trajectoire de la confrontation, ben, on va vers l'instabilité. Et dans ce cas aussi, ben, il faudrait que le président de la République et le président de l'Assemblée assument leurs responsabilités. Parce que la crise, on peut l'éviter. Mais si on est dans une trajectoire de crise et de confrontation, il faudra que l'un et l'autre assument leurs responsabilités et les Sénégalais se détermineront.
1: Mamadou Sy Albert, dans ce contexte, hein, dans cette forme de divorce entre le président Bassirou Diomaye Faye et Ousmane Sonko, est-ce que vous pensez que ces deux institutions peuvent encore discuter en toute sérénité et s'accorder sur l'essentiel?
2: Mais ils sont condamnés. Ils sont condamnés, quelles que soient les divergences, quelles que soient les adversités qu'il y a entre les deux. Ils ont la responsabilité quand même, ils ont un mandat. C'est le candidat du passif qui a été désigné par un peuple souverain. Donc ce mandat-là, c'est 5 ans. Ils doivent être capables, quelle que soit leur divergence, quand même de maintenir ce cap-là, qu'il faut aller jusqu'au bout du mandat. Donc il n'y a que de négocier la responsabilité individuelle. Je crois que la critique, moi, que je formule à l'égard du président Diomaye, c'est qu'il est dans l'engrenage politicien. Et ça, s'il ne prend pas conscience de ce danger-là, ce qui nous est arrivé sous Macky Sall, c'est la même chose qui risque de nous arriver. Donc, il faut qu'il y ait un dépassement, aussi bien du président que du président de l'Assemblée nationale, qu'ils voient leurs responsabilités avant qu'il ne soit trop tard. Je crois, pour moi, c'est possible. Mais à condition qu'il y ait un dépassement individuel de part et d'autre, plus de responsabilités, et que également qu'ils n'écoutent pas. Les gens aujourd'hui sont en train de creuser une crise. C'est cette crise qui est nourrie de part et d'autre au Sénégal. Que ce soit dans les espaces publics, que ce soit dans les milieux politiques ou dans les médias, on est en train d'alimenter les éléments constitutifs d'une crise. Est-ce que le président et le président de l'Assemblée ne doivent pas quand même se rendre compte que ça, si on continue, ben on va vers une crise?
1: On va faire un dernier tour de table avant de se quitter. Dans un contexte économique difficile, Mamadou Sy Albert, est-ce que vous pensez que le Sénégal pourra tenir un référendum, puis les élections locales en 2027 et la présidentielle dans 2 ans?
2: Non, mais moi je pense qu'honnêtement, politiquement, il n'y a aucun intérêt pour le président de la République d'aller en référendum. Aucun intérêt. Sinon, ben, le risque pour le président, c'est qu'il soit désavoué par ce peuple-là en référendum. Vous ajoutez à la crise financière, aller chercher 15 milliards, 20 milliards pour organiser un référendum, alors qu'on peut économiser cet argent-là. Je pense que le référendum n'est pas une priorité pour moi, ni pour le président, ni pour la majorité du passé. Maintenant, les autres questions, c'est que il faut organiser, respecter l'agenda des élections municipales, préparer les élections présidentielles. Il ne faut pas avoir peur de la crise ou des conflits. Ça, on ne peut pas. Le Sénégal est comme ça. Il y aura toujours des divergences, il y aura toujours des adversités, mais des antagonismes, mais il faut faire avec. Il faut avoir de la hauteur et de laisser les gens s'exprimer, gérer les divergences, mais respecter le calendrier républicain et le bon fonctionnement des institutions.
1: On va terminer par vous, Tcherno Bokoum. Ça sera quoi la suite pour l'opposition après sa conférence de presse pour contester la révision de la Constitution?
0: Oui, d'abord, je dois dire que je ne suis pas très d'accord avec M. Sy. Il n'est pas dit que quand le Parlement, l'Assemblée nationale sera dissous, que les députés de PACEF viendront encore plus nombreux. Je pense que c'est un scénario très positif et optimiste par rapport au PACEF. Je ne le pense pas. On parle du président de la République et du président de l'Assemblée nationale. Il y a une forme de dualité dont on parle, mais à côté, il y a aussi l'opposition. L'autre aspect, c'est que personne n'alimente une crise institutionnelle. En tout cas, ce n'est pas l'opposition. Ce qu'on a constaté, et nous l'avons toujours dit, moi personnellement, j'ai toujours dit que le président de la République et son premier ministre doivent s'entendre. C'était à l'époque, avant même qu'ils ne se préparent, doivent s'entendre parce qu'ils sont venus ensemble au pouvoir, ils doivent travailler ensemble. Et nous, nous allons apprécier les actes respectifs tout en considérant que c'est une équipe qui travaille. Malheureusement, ce n'est pas le cas. Après cela, il y a eu des actions qui étaient posées par institutions interposées. Il faut le dire, cet avant-projet, cette proposition de loi n'est pas sincère parce que ce n'est même pas une initiative parlementaire, c'est une initiative de l'exécutif. Donc, ils sont dans des schémas de combat institutionnels qui n'ont rien à voir avec les intérêts des populations. Ça, c'est de leur fait. Ce n'est pas du fait de ceux qui parlent ou qui analysent ce qu'ils font. C'est eux-mêmes qui prennent ces actes-là. Je pense qu'il faut le dire très clairement. L'autre aspect maintenant, c'est que il y a l'Assemblée. On est d'accord. Je pense qu'on est d'accord qu'il ne faut pas. Je pense que ce n'est pas une priorité d'aller à un référendum. Tout comme je pense aussi que le processus qui a été utilisé en voulant faire avoir comme initiative, prendre l'initiative au niveau de l'Assemblée nationale, parce qu'il fait trois phases, c'est l'initiative, c'est l'adoption, c'est l'approbation. Maintenant, l'article 103 de la Constitution permet au président de la République d'aller à un référendum. Moi, je pense qu'il a voulu contourner la voie parlementaire, c'est pourquoi il a parlé de référendum. Mais aujourd'hui, on a vu le président de la République qui déclare qu'il va créer un parti politique. Et ça veut dire quoi? Ça veut dire qu'il ignore déjà un aspect contenu dans la proposition de loi qui doit être livrée au référendum. Mais c'est un signal fort pour dire que le président ne va pas aller à un référendum et certainement va utiliser l'angle mort de la loi, ne pas se sentir encadré par des délais et mettre la proposition dans ses tiroirs. Moi, je pense que c'est l'option qu'il a prise, parce que quand on annonce la mise en place d'un parti politique, voilà, ça veut dire tout simplement qu'on essaie d'anticiper et bénéficier peut-être de la non-rétroactivité de la loi, peut-être. En tout cas, de toutes les façons, nous, au niveau de l'opposition, nous continuons à nous battre, parce que le rôle de l'opposition, justement, c'est de marquer ces divergences lorsqu'il y en a. Et nous pensons que par rapport à cette proposition de loi, le processus a été biaisé, le fond a été complètement changé, ça n'a rien à voir avec ce qui avait été commandé. On nous a livré quelque chose qui n'a rien à voir avec ce qui avait été commandé depuis très longtemps. Nous sommes tous d'accord qu'il faut des réformes profondes de la Constitution sur certaines questions. Je fais partie de ceux qui ont été là lors des assises nationales, qui ont participé plus ou moins aux séminaires. Nous avons beaucoup discuté sur pas mal de questions, mais là, nous nous retrouvons sur des options qui n'ont rien à voir avec ce qui a été décidé. Et maintenant, là où je termine, c'est que je pense fondamentalement qu'il faut renouveler la légitimité. Les députés, la démocratie permet à des députés d'avoir un mandat et permet à un président de la République d'avoir un mandat. Le mandat, c'est 5 ans. Maintenant, il se trouve que la loi permet une dissolution de l'Assemblée nationale, donc ce n'est pas illégal. Et lorsqu'il y a une dissolution de l'Assemblée nationale, on retourne la voix au peuple. Donc ce n'est pas une usurpation, ça ne sera pas une manière de reprendre l'Assemblée nationale en main, mais de redonner la voix au peuple. Moi, je considère que dans le contexte actuel, il faut redonner la voix au peuple. Parce que nous sommes dans une logique de confrontation. C'est clair. Politiquement, quand on a une lecture politique de cette question, on sait que la présidente de la République va servir comme arme à au président Bassirou Diomaye Faye. L'Assemblée nationale va servir comme arme à Ousmane Sonko. Donc, je pense que ce n'est pas, on va être dans une crise permanente et ce n'est pas une bonne chose pour le Sénégal. Il faut éclaircir le débat. Maintenant, si PASTEF revient en force, mais tant mieux, on saura que PASTEF est revenu en force. Et le président, dans ce cas, sera obligé de composer avec le chef de la majorité. On sera certainement dans le cadre d'une cohabitation.
1: Et tout à fait. On arrive donc au terme de cette discussion. Merci beaucoup à vous, messieurs Tcherno Bokoum. Je rappelle que vous êtes député au Parlement, vous êtes de l'opposition. Merci d'avoir accepté notre invitation. Ancien député, pardon, c'est exact. Merci d'avoir accepté notre invitation. Merci également à vous, Mamadou Sy Albert, journaliste, analyste politique, Mbène Faye, quatrième vice-président du Parlement. du Sénégal qu'on n'a pas pu écouter, hein, qu'on n'a pas pu joindre. Elle avait pourtant confirmé sa participation, mais malheureusement, on n'a pas pu l'avoir dans cette discussion. Merci et bon week-end.
2: Merci. Mmh.

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0: fonctionne mal ou comme.
1: Pas Macron, bien blanc. Pas Macron, bien blanc. Pas Macron, bien blanc.
2: Enfoncez-vous bien ça dans la tête.
3: Pas Macron.
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3: Pas Macron.
4: Amène merci.
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4: Allez sur le
3: quai.
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4: 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Et nous avons un peu de temps. Nous avons un peu de temps. 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Nous avons un peu de temps. Une fois qu'on a assumé la responsabilité. Une fois qu'on a été ici, quel que soit le rang social, quel que soit le monde, il va falloir que tu assumes.
1: Il est obligatoire.
4: Non. Nous avons un peu de temps. 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Soit que même soit que wa
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4: 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Et toi, tu vois, on a été bête des fois. Et quoi, tu vas bien, Gomewa? 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

0: Mademoiselle Palanga, bienvenue dans notre soirée de la Toreka Wareka.
1: Mika Fui, Alléluia. Mitteregi, Hosia Anna. Mika Fui, Alléluia.
2: Mika Fui.
0: Bon
2: matin à ceux qui sont
0: parmi. Bon commandant, je suis au garde-vous.
2: Bon

0: Monsieur Paul,
1: monsieur, ça a duré. Hein. On te voit même plus. Hein.
0: Maman Mireille, il y a toi, maman Gel, monsieur mon ami.
1: Veuillez les bonnes.
0: Holy Ghost, fire.
1: Hey, c'est bon, vous voulez. C'est bon, vous voulez. C'est bon, vous
2: voulez.
1: C'est bon, vous voulez. C'est bon, vous voulez. C'est pourquoi tu as fait ça? Et tu peux mettre un peu de justice. Et tu as
0: fait
1: ça? Et tu
0: as fait ça? 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

0: Abosanto qui est donné.
1: Pour la paix, maman Polina. Les zip avec Carrefoura. Les Aïmolla.
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1: 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Ah,
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0: Voilà. Et famille, y'a
1: un... Pas mis tout à
0: monsieur à l'oignon. Fika, le yamiso. Fika, mille yamiso.
2: Mais ça, d'un moment.
1: Adama, ton fond,
2: Ah,
0: mi fond. Mi fond, comment va l'autre?
2: Je suis un homme qui a été
0: Mais je suis un homme qui a été
2: Bye.

0: 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La liste des candidates présélectionnées peut être consultée au lieu suivant. 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La liste des candidates présélectionnées peut être consultée au lieu suivant. 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

0: Allô?
1: Allô?
2: Allô, Fondation.
0: Allô?
1: Allô?
0: Un résumé.

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2: Je suis venu à la maison.

0: Merci d'avoir du sexe avec elle. Allô.
1: Allô.
0: Franck Dagbé. La Messin.
1: La Messin, il y a Dopini.
0: Ah, Dopini.
1: Non, je vais faire un truc et ça.
0: Et comment? Dopini.
1: Non, je vais faire un truc et ça.
2: C'est quoi les gens qui ont les amis?
1: La femme est les gars, quoi qu'il y a.
2: Ah, on les témoins, on a eu. On a eu.
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0: c'est pour vous.
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5: Salam. Merci là-bas, Michel Tobaga. Le technicien doit te rechercher. Un joint n'est pas moi. Le seul unique. 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
2: Il est 8h.
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7: Bienvenue sur la WADR 94.9 FM. Mesdames et messieurs, bonjour et bienvenue dans ce bulletin d'information. Au Mali, la situation sécuritaire reste tendue après des attaques coordonnées dans plusieurs localités du pays samedi. Dans le nord, les rebelles indépendantistes du Front de libération de l'Azawad affirment avoir pris position dans la localité stratégique d'Anefi. Après 2 heures de combat et avoir capturé des soldats maliens, le gouvernement assure de son côté que la situation est sous contrôle, alors que des affrontements ont également été signalés dans le centre et le sud du pays. Des groupes djihadistes affiliés à Al-Qaïda revendiquent, eux, une attaque contre une prison civile près de la capitale. Au Sénégal, le président de la République, Bassirou Diomaye Diarra Faye, a annoncé la création prochaine de son propre parti politique. L'annonce a été faite lors d'une rencontre au Palais de la République avec les 306 maires de la coalition de Diomaye président venus des 14 régions du pays. Selon les informations rapportées, le chef de l'État souhaite aller vers une unité plus organique des forces qui l'accompagnent dans un contexte de recomposition politique marqué par sa rupture avec l'ancien premier ministre Ousmane Sonko et le PASTEF. Il a demandé la mise en place d'un comité chargé de préparer les bases de cette nouvelle formation. Bassirou Diomaye Diarra Faye, que nous écoutons.
8: Nous devons œuvrer à la construction d'une unité organisationnelle, une unité organique qui passe par la création d'une parti politique. La création de ce parti politique constituera un acte fondateur pour les patriotes. Il existe une légitimité politique originelle, mais aussi une légitimité historique qui nous confère la responsabilité de faire connaître ce parti, de l'élargir à grande échelle et de l'implanter sur l'ensemble du territoire national. Ce sera la première fois qu'un parti politique verra le jour avec un réseau aussi important de responsables territoriaux. C'est cette unité organisationnelle qui nous a longuement fait défaut et dont l'absence nous a empêchés d'aller plus loin. Aujourd'hui, nous devons le bâtir ensemble.
7: Bassirou Diomaye Diarra Faye, le président de la République du Sénégal que vous venez d'écouter. 5 personnes ont perdu la vie au Togo à la suite des fortes pluies enregistrées la semaine dernière selon un bilan provisoire annoncé par le gouvernement. Ces intempéries ont touché plusieurs régions du pays provoquant d'importants dégâts matériels et des perturbations de la circulation notamment dans le sud et le centre. Les autorités indiquent que les opérations de secours se poursuivent tandis qu'une évaluation des dommages est en cours. Elle appelle également les populations à renforcer les mesures de prévention face aux risques d'inondation durant la saison des pluies. Au Bénin, les autorités appellent à la plus grande vigilance face aux fortes pluies qui s'abattent sur le pays depuis plusieurs jours pour limiter les risques d'inondation et éviter de nouveaux drames. Le ministre de l'Intérieur et de la Sécurité publique a publié 8 consignes de sécurité à l'intention des populations. Les précisions depuis Cotonou de notre correspondant Aziz Adam Soulé.
9: Selon les prévisions météorologiques, les précipitations devraient se poursuivre dans les prochaines semaines. Cette situation accroît les risques d'inondation, de débordement des cours d'eau, d'effondrement d'habitations fragiles et d'accidents dans plusieurs localités du Bénin. pour protéger les populations. Le ministère de l'Intérieur béninois et de la Sécurité publique invite chacun à adopter des comportements responsables. Il est notamment recommandé de respecter les mesures d'évacuation, d'éviter les ponts submergés et les zones inondées, de quitter rapidement les habitations menacées et de ne surtout pas traverser les cours d'eau la nuit. Le même communiqué indique qu'il est formellement interdit de surcharger les embarcations, de ne pas se baigner dans les eaux de crue, ni de les consommer et de signaler toute situation de danger en appelant le numéro vert 118. Le gouvernement béninois rappelle que le respect strict de ces consignes est essentiel pour préserver des vies humaines et limiter les conséquences des intempéries. Il invite enfin les populations au sens du civisme, à la vigilance et à la solidarité tout au long de cette période. Cotonou, Aziza Damsoulé pour la West Africa Democracy Radio.
7: La situation alimentaire s'aggrave dans le nord du Nigeria et déborde désormais sur le Bénin voisin. Selon le Programme alimentaire mondial, plus d'un millier de Nigérians ont bénéficié d'une assistance humanitaire au Bénin et voilà le mois dernier dans le nord-est. Les violences, les déplacements, les de population et le manque de financement limitent fortement l'accès à l'aide. En un an, environ 700 000 personnes supplémentaires sont tombées en insécurité alimentaire aiguë, portant le total à plus de 6 millions. Et le PAM parle d'un double piège entre conflit et réduction de l'aide humanitaire. La Communauté économique des États de l'Afrique de l'Ouest, la CEDEAO, a inauguré jeudi son nouveau siège à Abuja, au Nigeria, une cérémonie qui intervient dans un contexte d'appel renouvelé à une réforme en profondeur de l'organisation régionale. Plus de 50 ans après sa création, plusieurs dirigeants ouest-africains plaident pour une CEDEAO plus efficace, davantage tournée vers les attentes des populations. Le président en exercice de la conférence des chefs d'État et de gouvernement de Sierra Leone, Julius Madabio,

0: à Julius Madbio, donc a appelé l'institution à transformer ses acquis en bénéfices concrets pour les citoyens de la région. Nous l'écoutons.
1: Nous sommes réunis pour réaffirmer notre foi dans la force de la solidarité régionale et proclamer notre détermination commune à bâtir une CEDEAO plus forte, plus réactive et plus digne encore de la confiance et des aspirations des populations que nous servons. L'histoire ne retient pas des générations, des bâtiments qu'elles construisent, elle se souvient des valeurs qu'elles ont défendues et des vies qu'elles ont transformées. Ce nouveau siège est donc bien plus qu'un édifice. Il constitue le foyer durable de notre vision commune, de notre ambition collective et de notre engagement indéfectible en faveur de l'intégration régionale et de la prospérité. C'est entre ces murs que seront prises des décisions majeures qui façonneront l'avenir et la prospérité de plus de 450 millions de citoyens ouest-africains. C'est un privilège exceptionnel, mais aussi une responsabilité immense qui exige de chacun de nous sagesse, intégrité et engagement sans faille au service des peuples que nous représentons.
0: Au Burkina Faso, le gouvernement sert donc la vie dans le secteur humanitaire. Désormais, toutes les organisations intervenant auprès des populations affectées devront obtenir une accréditation officielle. Cette réforme vise à mieux coordonner l'aide, renforcer le contrôle de l'État et garantir une assistance plus efficace. La mesure a été adoptée en Conseil des ministres sur proposition du ministre de la Famille et de la Solidarité. Demba Amaran nous en dit plus.
2: Le décret rend obligatoire l'accréditation des ONG nationales et internationales, des organisations intergouvernementales, des associations, des organisations confessionnelles, ainsi que des partenaires techniques et financiers. Selon le ministère de la Famille et de la Solidarité, cette mesure permettra à l'État burkinabé de mieux connaître les zones d'intervention des différents acteurs, d'améliorer la coordination des actions et d'éviter les chevauchements. Le texte prévoit qu'au moins 60% des ressources humanitaires soient consacrées au relèvement précoce et aux actions favorisant l'autonomisation des bénéficiaires afin de réduire progressivement leur dépendance à l'assistance. Autre disposition, il sera désormais interdit de diffuser des images de personnes vulnérables recevant des dons, une mesure destinée à préserver leur dignité. Le décret encourage également le recours aux produits locaux pour les achats destinés aux opérations humanitaires. À travers cette réforme, les autorités burkinabées souhaitent reprendre la main sur la coordination de l'aide humanitaire et faire en sorte que les interventions répondent davantage aux besoins du pays tout en respectant la dignité des populations bénéficiaires.
0: Demba Amaran, merci à vous. Juste une note en sport. Le Maroc est en quart de finale de la Coupe du Monde 2026. Les Lions de l'Atlas se sont imposés 3-0 face au Canada au terme d'un match longuement compliqué, bousculé en première période par une équipe canadienne très intense. Les Marocains ont dû attendre le retour des vestiaires pour faire la différence. Azedine Onahi donc a ouvert le score à la 58e minute avant de s'offrir un doublé en fin de rencontre, déjà qualifié en quart de finale pour la deuxième Coupe du Monde consécutive. Le Maroc affrontera le vainqueur du match entre la France et le Paraguay. Voilà ce qui marque donc la fin de ce bulletin d'information. Merci de l'avoir suivi. À la présentation, c'était Maïmouna Fofana. À la partie technique assurée par Mustapha Seck. Bonne suite de programme sur la WADR 94.9 FM.
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0: Chers amis, chers auditeurs, dans les grands enseignements cosmiques que le Christ a révélés à travers Gabriel, la prophétesse et messagère de Dieu à notre époque, le Christ nous permet de prendre connaissance de ce qu'il enseignait déjà en Jésus de Nazareth à ses apôtres et disciples qui pouvaient le comprendre. Il s'agit des lois de la vie véritable, toutes les lois du cosmos, la loi absolue, qui est à la base de tout, également de notre vie. Les grands enseignements cosmiques de Jésus de Nazareth à ses disciples et apôtres qui pouvaient les comprendre, c'est également le titre du livre où Gabriel a consigné cette révélation du Christ. Voici une phrase d'enseignement. Celui qui n'attribue ou ne souhaite à son prochain que certains aspects de la loi éternelle, et de ce fait ne place dans ses mots et dans ses actes que des parties de la loi éternelle, privilégie ainsi certaines facettes de la loi éternelle et témoigne lui-même de son imperfection. De la sorte, il montre qui il est. Il privilégie certaines personnes et en ignore d'autres. Cela signifie qu'il fait des exceptions pour lui-même et pour son prochain. Le langage de la loi, c'est la totalité de la loi, puisque tout est en tout, ce qu'il y a de plus grand dans ce qu'il y a de plus petit, et ce qu'il y a de plus petit dans ce qu'il y a de plus grand. Celui qui est pur exprime toujours toute la loi. Quand il souhaite l'amour désintéressé à son prochain, il communique également avec toutes les facettes de la loi éternelle. C'est là le langage de la loi. Qu'est-ce que le Christ aimerait nous dire avec ces mots?
1: In allem ist das Ganze, auch im Kleinsten.
2: Le tout est contenu en toute chose, y compris en ce qu'il y a de plus petit. Pour l'être humain que nous sommes, cela est difficile à concevoir, et pourtant, il en est ainsi. Ressentons à l'intérieur d'un grain de sable ou de poussière. La totalité de la loi est contenue dans le grain de sable et dans le grain de poussière. Et cette conscience est en toute chose, dans ce qu'il y a de plus petit comme dans ce qu'il y a de plus grand. Si le grain de poussière se limitait à être uniquement grain de poussière, il resterait figé dans cette conscience. Il n'y aurait en lui aucune évolution. Le grain de poussière rayonne sa propre conscience, la facette développée de la conscience issue du tout qui est en lui. Même si les différents aspects de conscience de la vie rayonnent uniquement les facettes développées en eux, le tout, la totalité de la loi, est contenue en tout. C'est ce qui mène à l'évolution. Si Dieu n'avait insufflé qu'une, deux ou trois facettes de la vie dans le grain de poussière, dans le grain de sable ou dans les formes de vie infimes, ces petites formes de vie resteraient toujours imparfaites. Il n'y aurait pour elle aucune évolution possible. Lorsque l'esprit universel expire dans un plan de l'infini, ce dernier connaît une évolution. L'activité de la totalité de la loi est alors renforcée dans toutes les formes de vie existant sur ce plan. Il en résulte une évolution, une nouvelle facette de la conscience est activée. Si la plus petite particule de l'infini ne contenait pas toute la loi éternelle, mais seulement une facette de la conscience, l'esprit universel ne pourrait pas mener cet élément à l'évolution. Si l'indivisible Dieu était divisible, il y aurait une stagnation dans certains domaines de l'infini.
1: Gott ist nicht Stillstand, sondern ewige Bewegung. Dieu
2: n'est pas la stagnation. Il est mouvement éternel, éternelle évolution. Là où les facettes de la vie que rayonne un grain de poussière, un grain de sable ou un être microscopique, c'est-à-dire une forme de vie infime, sont en Dieu et vivent en Dieu. Le grain de poussière est. Il ne demande pas quand son évolution va se poursuivre. Il le sait. Il ne le demande pas parce qu'il repose en Dieu dans la conscience de l'évolution. Le grain de poussière contient toutes les prédispositions permettant le développement d'un être divin parfait. L'évolution spirituelle est le déploiement de la conscience. Une facette développée de la conscience divine se potentialise en différents stades et étapes, passant par diverses espèces spirituelles, minérales, végétales et animales. De cet immense processus, passant du règne minéral au règne végétal et animal, émerge l'être de la nature qui, lorsqu'il a atteint sa pleine maturité, est élevé par Dieu à la filiation divine. Il devient ensuite un être spirituel accompli. Dieu dépose tout dans sa première expiration, dès le début des premières formes qu'il crée. Il y dépose jusqu'à l'être spirituel parfait et son nom. Le nom spirituel évolue lui aussi. La plus petite forme de vie, le plus infime des minéraux spirituels, a déjà un nom, un potentiel vibratoire actif qui rayonne. Il se développe à travers les règnes minéral, végétal et animal, puis à travers l'être de la nature jusqu'à l'être spirituel. Alors, son nom est achevé. Tout ce qui vit, évolue et se développe dans l'existence pure grandit en conscience, en lumière, en rayonnement et en force. Prenons conscience que Dieu est éternel mouvement, que la vie est mouvement constant et que l'infini est illimité. Nulle part dans tout l'infini, il n'existe de limitation, de stagnation. L'infini peut se développer sans aucune limitation et de toute éternité. En tant qu'être humain, nous avons du mal à nous l'imaginer, parce que nous nous heurtons sans cesse à nos limites. En Dieu, tout est illimité, infini. Laissons tout simplement vibrer en nous le mot « infini », car avec l'intellect, il ne nous est pas possible de le saisir. L'infini, c'est Dieu. Il est aussi l'éternité. Dieu.

0: L'activité des formes de vie spirituelle est le mouvement dans le cycle du donner et du recevoir. Que ce soit les minéraux, les végétaux ou les animaux, tout reçoit la force de lumière, l'énergie pure, et toute forme de vie donne selon son niveau de conscience. Elle brille, rayonne et est en mouvement. Elle donne dans la loi de Dieu, dans le grand jardin de Dieu, de l'existence éternelle pour le grand tout. Aussi petite que soit une forme de vie, même si elle ne comprend qu'une seule facette, en donnant, c'est-à-dire en agissant, cette facette activée par l'esprit universel se développe. La forme de vie ne reste donc pas inactive, attendant que ses facettes se développent.
1: Gott, das Leben, ist das wirkende, schaffende Gesetz, die Aktivität.
0: Dieu, la vie, est la loi agissante, créatrice. Il est l'activité. Pensons par exemple aux fourmis. Elles ne cessent de s'activer. De ce fait, elles développent elles-mêmes la facette qui est déjà activée en elles. Lorsque toute une facette de la loi est développée, par exemple la conscience de la fourmi, alors vient l'étape suivante. Nous pourrions nous en servir de modèle. Nous sommes, nous aussi, dans un processus d'évolution menant au Père. Si nous sommes paresseux et négligents, nous n'avançons pas vers la loi de Dieu. Nous stagnons, régressons et finalement chutons. Quel que soit notre degré de conscience actuel, notre activité désintéressée, notre mise en pratique des lois divines auxquelles la journée nous rend attentifs, génère l'énergie menant à l'évolution vers le plan supérieur. C'est cela la vie, le principe donner et recevoir. Toute forme de vie, même le plus petit des animaux, vit et évolue de cette façon. Dieu a créé les choses ainsi.
1: So hat es Gott angelegt. Solange wir nicht aus dem Gesetz des Lebens
0: aussi longtemps que nous ne donnons pas et ne parlons pas à partir de la loi de la vie, nous stagnons parce que nous ne sommes pas prêts à accepter la lumière de Dieu, son souffle, afin d'évoluer vers la filiation divine. Tant que nous ne vivons pas les principes de l'égalité, de la liberté, de l'unité, de la fraternité et de la justice, nous manquons encore de spiritualité. C'est la raison pour laquelle nous nous comportons différemment en fonction de nos prochains. Nous en acceptons certains et en rejetons d'autres. Nous avons de la compréhension pour certains et faisons preuve d'incompréhension envers d'autres. Dans ce cas, nous accordons plus de valeur à certaines personnes qu'à d'autres. Ce comportement est de nature humaine et n'est donc pas divin. Tant que nous entretenons cette nature humaine, nous ne pouvons accéder à la loi de Dieu. C'est uniquement à travers notre prochain, avec lui et avec le Christ, que nous accédons au Père éternel, à l'existence éternelle. Il n'existe pas d'autre voie.
1: andere.

0: Si nous croyons accomplir la loi de la vie alors que nous rejetons un élément de la vie, nous sommes dans l'illusion. Si nous rejetons les animaux, les plantes ou les minéraux, nous rejetons la loi de l'évolution car celle-ci se trouve en eux. Si nous rejetons ces aspects, nous ne communiquons pas avec ces facettes de la vie intérieure qui sont dans notre âme et ne les éveillons pas. Bien au contraire, nous chargeons notre âme. Plus nous sommes chargés, plus nous parlons le langage de notre loi personnelle, de notre moi inférieur. À l'inverse, le langage de la loi est toujours le langage du tout, parce que le tout est toujours évolution. Tous les êtres purs vivent dans cette conscience.
1: In diesem Bewusstsein leben alle reinen Wesen.

0: le Christ nous donne une phrase d'enseignement. Lorsque celui qui est pur souhaite la paix à ses semblables, il exprime également toute la loi. C'est cela, le langage de la loi.
1: La paix se trouve dans tous les domaines de la vie. La paix est contenue dans les principes de l'ordre, de la volonté, de la sagesse, de la rectitude, de la patience, de l'amour et de la miséricorde. La paix est silence. La paix émane de la douceur, de la bonté. La paix émane de l'amour désintéressé. La paix émane d'un don désintéressé. Si nous voulons offrir quelque chose à notre prochain du fond du cœur, nous pourrions le faire dans la conscience suivante. Le don de Dieu, le présent que j'offre maintenant, contient les sept forces fondamentales de Dieu, la totalité de la loi. Exprime-toi et vis dans ce sens. Père, tu es toute la loi dans ce présent, et c'est dans cette conscience que je le tends à mon prochain, moi, ton enfant. Je te remercie que tu sois grand, infiniment grand, et qu'il m'ait donné d'être ton enfant. Si nous atteignons cette conscience élevée du donner et du recevoir désintéressé, nous connaissons alors notre héritage spirituel. Dans nos sensations et nos sentiments, nous nous ressentons en tant que soi. Le véritable soi est la loi éternelle, notre patrie éternelle, notre vie. Il est de toute éternité. Tout le reste est éphémère. Chers amis, voici une phrase d'enseignement du Christ qui nous incite à réfléchir. Celui qui est pur exprime toujours la totalité de la loi, même quand il souhaite la santé à une personne malade. S'il ne souhaitait à un malade qu'une facette de la santé, par exemple le rétablissement d'un organe, il ne communiquerait qu'avec la partie de la loi qui est obscurcie par la maladie sans tenir compte de l'action de la loi éternelle dans son entier. De la sorte, il pourrait même empêcher l'action de la loi éternelle dans la personne malade. En effet, celui qui ne souhaite à son prochain qu'un rétablissement physique communique avec la maladie elle-même et éventuellement la renforce si le malade construit sur ses souhaits. En faisant cela, il ne prend pas en compte la volonté de Dieu qui connaît son enfant et voudrait le conduire selon ce qui est bon pour son âme. Des pensées égocentriques n'agissent que superficiellement, c'est-à-dire sur les effets, les symptômes, la maladie, mais empêchent l'action de la loi éternelle.
2: Dass das ewige Gesetz wirksam werden kann.
1: Chers amis, en d'autres termes, si nous souhaitons la santé à notre prochain, nous lui souhaitons que toute la vie divine devienne active en lui et le conduise à ce qui est bon pour son âme.
2: Zu dem führt, was für seine Seele gut ist.
0: Écoutons une autre phrase d'enseignement. Celui qui ne communique qu'avec la surface de la vie, avec son reflet, en souhaitant, par exemple, la paix à son prochain, alors qu'il ne l'a pas en lui-même, communique uniquement avec ce qui n'est pas en paix dans son prochain, du fait que lui-même ne communique pas avec la paix.
2: Wir hören immer wieder, die Materie ist
1: Nous avons entendu à plusieurs reprises que la matière n'est qu'un reflet, car elle n'a pas été créée par Dieu, mais par nous, les êtres humains. Nos sentiments, sensations, pensées, paroles et actes contraires à la loi de Dieu ont conduit à la densification, à la matière, qui n'est que le reflet de l'existence pure. Nous, les êtres humains, sommes aussi reflets. Ce qui se trouve dans notre âme rayonne à l'extérieur, nous dessine et nous façonne. Notre rayonnement correspond à nos sentiments, sensations, pensées, paroles et actes. Si nous comprenons que tout ce qui est matériel, dense, n'est que reflet, nous prenons en même temps conscience qu'il ne peut pas s'agir de la réalité. Le reflet n'est pas la réalité, même s'il nous apparaît comme tel. Il s'agit du monde des manifestations extérieures et des apparences, non de l'être.
2: Das Gesetz Gottes ist alldurchstrahlend.
1: La loi de Dieu rayonne à travers toute chose et emplit toute chose, car dans l'existence éternelle, il n'y a pas d'ombre. Tant qu'il y aura des êtres humains dont l'âme est assombrie, la densité subsistera, et de ce fait, le reflet que nous considérons comme la réalité. Depuis le début de l'humanité, toutes les générations ont contribué à l'émergence de ces reflets, à l'émergence de notre monde de manifestations extérieures et de concepts. Nous savons que tout repose sur le principe émettre et recevoir. Notre inconscient, lui aussi, émet et reçoit. Si nous souhaitons la paix à notre prochain, nous devrions nous demander si nous avons en nous la paix. En effet, si nous manquons nous-mêmes de paix, nous rayonnons uniquement nos discordes. En vertu du principe « émettre et recevoir », si celui à qui nous souhaitons la paix n'a pas non plus la paix en lui, il ne peut qu'être réceptif à nos discordes.
2: Unsere Worte können also schal sein.
1: Les mots que nous utilisons peuvent donc être creux. Le contenu du mot est souvent différent de sa coquille. La coquille extérieure n'est alors qu'apparence, elle n'est pas emplie, elle n'a pas d'âme. La coquille, le mot, parle de paix, alors que le noyau, à l'intérieur du mot, est la discorde. L'essentiel n'est pas la coquille, mais le noyau.
2: Die ganze Unendlichkeit ist Kommunikation. Wünschen wir uns
1: L'infini tout entier est communication. Si nous souhaitons seulement en apparence la paix à notre prochain, nous émettons en réalité vers lui nos propres aspects de discorde. En vertu du principe de communication, on ne reçoit que ce qu'on est soi-même. Il est possible qu'en raison de ce que nous émettons vers notre prochain, nous activions les aspects de discorde présents en lui et même stimulions en lui des pensées négatives, voire des actes négatifs. Dans ce cas, nous en sommes le principal responsable et nous nous chargeons en conséquence. Notre prochain se charge lui aussi. Selon le principe émettre et recevoir, c'est-à-dire le principe de communication, nous sommes liés à notre prochain que nous avons ainsi stimulé à pécher. Nos paroles hypocrites, souhaitant la paix, peuvent donc rendre notre prochain encore plus insatisfait et plus malheureux qu'avant, et nous de même.

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0: Mesdames et messieurs, amis auditeurs de la West Africa Démocratie Radio, bienvenue dans votre programme Genre 50-50.
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0: Aujourd'hui, focus sur un pilier essentiel, mais encore trop peu valorisé de notre économie, les femmes de l'économie informelle. Elles transforment, produisent et elles font vivre également des familles entières, souvent dans l'ombre. Entre savoir-faire, résilience et également innovation, ces femmes sont au cœur du développement local, notamment dans des secteurs comme la transformation des produits agroalimentaires. Et pour en parler et comprendre également cette réalité sur les enjeux, nous recevons Magathe Diop, entrepreneur et cofondatrice de Plaisir Séché. Ravie de vous avoir dans 50-50.
2: Je tiens tout d'abord à vous remercier chaleureusement pour cette invitation.
0: Alors, nous avons également comme invité Anisa Nanitelamio. Donc, elle est experte en gestion de projets, finances et audits. Elle est également cofondatrice et PDG de Gofar Holding.
3: Merci pour l'honneur de participer à cette émission.
0: Et justement, avant de démarrer l'émission, je vous propose d'abord de suivre ce dossier. Et puis, on se retrouve tout juste après avec nos invités.
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4: Le secteur informel est une composante essentielle de la plupart des économies subsahariennes. D'après les estimations, il contribue entre 25 et 65% au produit intérieur brut et représente jusqu'à 90% de l'emploi non agricole dans certains pays. Au cœur de cette dynamique, les femmes. Près de 89% des femmes actives dans la région travaillent dans le secteur informel, petit commerce, transformation agricole, services. Elles assurent une grande partie de l'activité économique au quotidien.
5: Moi, je m'appelle Rokhaya Mbouch. Je suis de la Mauritanie, femme transformatrice. Je gère un centre de transformation des produits de pêche qui consiste au salage, à la fermentation du poisson.
6: Moi, je suis Siribara Fatoumata Diallo. Je suis la secrétaire générale de la plateforme des acteurs non étatiques de la pêche et de l'aquaculture au Mali. J'ai un centre de formation, surtout dans la pisciculture hors sol et le maraîchage hors sol en système intégré. Je suis rentrée dans ça pour faire amener les femmes et les jeunes dans cette activité qu'ils croyaient masculine parce que c'est cher.
4: Mais cette forte présence cache une réalité plus fragile.
5: Notre problème majeur, c'est surtout problème technique, problème de formation, problème de renforcement de capacité et tout, parce que c'est une communauté qui n'est pas alphabétisée, qui ont besoin de formation, d'appui, de renforcement et tout, n'ont pas d'accès au crédit.
6: Les femmes n'ont ni la terre, même si elles ont la terre, elles n'ont pas les moyens de faire de la pisciculture. Les jeunes n'en parlons pas.
4: Face à ces défis, plusieurs pays cherchent à accélérer la formalisation des activités économiques. En Côte d'Ivoire, par exemple, cette transition est devenue un enjeu stratégique. Afou Touré, femme d'affaires ivoirienne, souligne que les femmes représentent 61% des propriétaires d'entreprises, mais peu dirigent encore des structures formelles capables d'accéder au financement et aux dispositifs de protection.
7: On a beaucoup plus de femmes, effectivement, dans le secteur informel parce qu'elles restent vraiment dans tout ce qui est petit commerce et tout ça. Et souvent, quand vous êtes une entreprise informelle, non seulement vous n'avez pas tout ce qui est sécurité sociale autour de votre entreprise ou même autour de votre emploi. Donc, par exemple, quand vous n'avez pas de couverture médicale, quand vous n'avez pas de sécurité sociale, ça veut dire que même si vous avez une maladie ou bien vous devez prendre des congés de maternité, vous ne pouvez pas le faire. Vous êtes là. Seul à pouvoir justement travailler H24. Donc, ce n'est pas vraiment à leur avantage de rester dans le secteur informel. C'est pour ça qu'éventuellement, il faut déclarer l'entreprise, il faut déclarer les activités, de telle sorte que non seulement on formalise l'entreprise, on se donne toutes les chances de pouvoir voir cette entreprise grandir et croître dans les normes et même se donner aussi les compétences aussi pour aller de loin avec cette entreprise.
4: Pour répondre aux objectifs de développement durable et l'agenda 2063 de l'Union africaine, les États du continent poursuivent leurs réformes économiques. L'enjeu est de construire une croissance plus inclusive et donner aux femmes les moyens de transformer les activités en véritable levier de développement.
0: Merci à vous pour ce dossier, Azizatam Souley.
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0: Magathe Diop, vous avez quitté le monde de l'entreprise pour vous lancer dans l'entrepreneuriat. Qu'est-ce qui a motivé ce changement de cap?
2: Je peux dire que c'est un ensemble de choses. J'ai d'abord rencontré un petit souci au sein de l'entreprise où j'étais commerciale et cela m'a poussée à réfléchir à mon avenir. Au-delà de ça, j'avais un profond besoin d'indépendance, donc l'envie de construire quelque chose par moi-même. Et puis, sur le plan personnel, le salariat me laissait trop peu de temps. Je voulais absolument être présente, surtout pour mes enfants, mes proches aussi. Donc, c'est là que je me suis dit que j'allais me lancer dans l'entrepreneuriat, qui était devenue une solution évidente pour reprendre le contrôle de mon temps et aussi concilier ma vie de maman et de businesswoman, tout en développant mes propres projets.
0: Donc, pour développer vos propres projets, vous avez créé Plaisir Séché. Pouvez-vous nous en dire un peu plus sur les activités que vous faites?
2: Nous commercialisons d'abord des produits halieutiques séchés. Nous voulons transformer les produits halieutiques qui font partie intégrante de la vie des Sénégalais, parce qu'on ne peut pas dire chez Boudjoun sans pour autant parler de Guédi, de Yet, qui font partie de la cuisine sénégalaise. Il faut savoir que le produit est toujours dans l'informel. Donc, nous voulons le sortir du secteur informel et en faire un véritable produit de luxe. Mais un luxe qui est destiné à tous, aux étrangers, aux Sénégalais, à l'international. Donc, grâce à des innovations sur l'hygiène, le décelage aussi, parce que des fois, ces produits concentrent beaucoup de sel, mais aussi à des emballages adaptés, des emballages modernes qui pourront être transportés à l'aéroport, par exemple, sans pour autant avoir un souci d'odeur ou quelque chose comme ça. C'est là qu'est né le projet Plaisir Séché. Il faut savoir que nous innovons aussi à travers trois projets. D'abord, nous voulons mettre en place des épices à base de produits halieutiques, mélangés aussi à des épices locales. Aussi, innover à travers le snack de crevettes qui pourra se vendre même dans les supermarchés. Mmh. Aussi, à travers les kits prêts à l'emploi qui seront un mélange de du halieutique séché pour faciliter en fait la cuisine des femmes, surtout les femmes qui n'ont pas de temps d'aller de gauche à droite pour trouver ce produit halieutique, voilà, pour les mélanger, avoir un plat spécial sénégalais, comme par exemple le soupe au kanja. Donc c'est pour toutes ces femmes que nous avons mis en place le projet Plaisir Séché.
0: D'accord, très intéressant. Et vous l'avez dit, à travers Plaisir Séché, vous travaillez avec des femmes transformatrices du Sine Saloum. Est-ce que vous pouvez revenir un peu sur les réalités que vivent donc ces femmes aujourd'hui dans l'économie informelle?
2: En fait, il faut dire que ce sont des femmes incroyablement courageuses, mais elles vivent dans une grande précarité. Au Sine Saloum, elles sont les véritables piliers de la transformation des produits halieutiques. Ce sont les gardiennes d'un savoir-faire unique et aussi d'un héritage précieux qui se transmet de mère en fille. Parce qu'ils transmettent en fait le savoir de transformation à leurs enfants. Même avec le peu de ressources qu'elles ont, elles réussissent dignement aussi à faire vivre le foyer, même si ce n'est pas trop facile pour elles. Donc le problème, c'est qu'elles travaillent dans des conditions très difficiles, sans matériel moderne, et aussi dépendent intégralement d'intermédiaires qui leur à qui ils revendent leurs produits à bas prix. Donc, la plupart, peut-être, ils s'en sortent pas tellement. Donc, avec Plaisir Séché, notre rôle aussi est de leur tendre la main et de les aider aussi à écouler leurs marchandises pour qu'elles sortent de la précarité et qui va peut-être changer leurs conditions au fur et à mesure.
0: D'accord. Et à travers votre expérience d'entrepreneur, quels sont aujourd'hui les principaux obstacles qui empêchent les femmes de développer durablement leur activité?
2: Ça, c'est une question qui me fera plaisir parce que je peux dire que le premier frein, c'est clairement le financement. C'est pas du tout facile de trouver des fonds quand on est une femme. C'est souvent un parcours de combattant, pour dire vrai. Ensuite, il y a le manque de formation sur la gestion aussi, sur les normes de qualité pour ceux qui sont spécialisés dans l'agroalimentaire. Mais le défi le plus lourd, et toutes les mamans entrepreneurs me comprendront, c'est la charge mentale en fait. courir après ses projets tout en gérant la maison et les enfants, c'est épuisant. Et sans entourage solide et un écosystème qui nous soutient, c'est vraiment très difficile de passer d'une activité de subsistance à une vraie entreprise future.
0: D'accord, mais vous y arrivez quand même. Donc, selon vous, pourquoi leur contribution économique reste-t-elle encore insuffisamment reconnue et valorisée?
2: Ici au Sénégal, on a trop tendance à voir le travail des femmes comme une simple activité d'appoint, en fait, pour aider la famille et pas comme un vrai moteur de notre économie. Quand une femme travaille, on dit souvent que oui, c'est pour aider sa famille. Et voilà, ils ne voient pas le fait que la femme aide, en fait, le développement économique du pays. Comme presque tout se passe dans le secteur informel, il n'y a pas, en fait, de chiffres officiels pour montrer la tonne de richesse et d'emplois qu'elles génèrent chaque jour. Et tant qu'on ne posera pas un regard professionnel et valorisant sur leur travail, elles resteront malheureusement dans l'ombre.
0: Mais quand même, les femmes sont en train d'œuvrer pour renverser la tendance, mieux valoriser leur travail.
2: Oui, effectivement.
0: D'accord. Votre projet mise sur l'innovation autour des produits locaux, en quoi cela peut créer plus de valeur et davantage d'opportunités pour les femmes?
2: Notre ambition, en fait, est de revaloriser le travail de ces femmes, des femmes du Sim Saloum, en améliorant les techniques de séchage et de dessalage, en proposant aussi des emballages modernes, comme les sachets de Doypack. Mm-hmm. Donc, on rassure les clients sur l'hygiène et la qualité. Vu que ces femmes sont nos principales fournisseuses, et grâce à cette innovation, nous voulons, en fait, faire parler d'elles et de leur savoir-faire. Mm-hmm. Même si ça fait quelques mois que nous avons commencé, on voit que les femmes aiment les produits, mais ont du mal, par exemple, à les conserver. Et aussi, l'odeur aussi que ça dégage reste un petit frein pour qu'elles puissent en acheter beaucoup et les conserver chez eux.
0: L'entrepreneuriat féminin est aujourd'hui présenté comme un levier majeur de développement économique. Vous l'avez dit tout à l'heure, mais la réalité reste également contrastée. À côté de tout cela, on voit que malgré leur dynamisme, donc les femmes entrepreneurs restent majoritairement concentrées dans l'économie informelle. Selon vous, est-ce qu'il ne faudrait pas revoir un peu ce modèle?
2: Effectivement, il faudrait mieux revoir ce modèle parce que je peux dire que le secteur informel est plus facile à intégrer pour une femme entrepreneur. La plupart du temps, les femmes ont peur de s'engager, donc elles commencent, comme on dit, petit à petit. Et c'est le secteur informel aussi qui offre beaucoup plus de clients. Si, par exemple, si une femme débute, le mieux c'est de commencer par le secteur informel et de grimper. Et voilà.
0: Que faudrait-il vraiment faire concrètement pour changer cela, pour que les femmes passent de petites activités de survie à de véritables entreprises structurées?
2: Pour ça, je peux dire qu'il faut être accompagné parce que l'entrepreneuriat, ce n'est pas quelque chose de vraiment facile. Comme nous, par exemple, nous avons été accompagnés par GOFA qui nous a beaucoup aidé à structurer notre projet. Parce que la structuration est très importante. On ne peut pas se lancer dans l'entrepreneuriat à l'aveugle. Ça fait presque quelques mois qu'on a commencé et c'était vraiment difficile au début. Donc, on a été accompagnés, on a structuré notre projet. On nous a aidés aussi à travers des outils digitaux pour plus améliorer nos idées, réécrire notre projet pour toucher en fait plus de personnes. D'accord. Donc, c'est ça. Aussi, il faut que l'État octroie aussi plus de financement aux femmes. Parce qu'il y a certaines, elles ont les idées, mais n'ont pas de financement. Et sans financement, on ne peut pas faire grand-chose. Pour vous dire que la plupart des femmes n'évoluent pas parce qu'elles n'ont pas les moyens d'évoluer. Elles n'ont pas les moyens de progresser. Sans financement, ce n'est pas carrément possible. Mmh. On ne peut pas passer de zéro à héros sans financement.
0: Effectivement, vous l'avez dit, on ne peut pas passer de zéro à héros sans financement. Et justement, tout à l'heure, vous avez parlé d'accompagnement par GOFAR Holding. En deuxième partie donc, de cette émission, nous recevons Anissa Nanité Lamio, qui est expert en gestion de projet, qui va revenir sur l'accompagnement des petites et moyennes entreprises dans l'entrepreneuriat surtout. Mais bien avant de recevoir notre deuxième invité, Magat, quel conseil donnez-vous aux femmes qui décident de prendre leur destin en main?
2: Bon, je leur dirais tout simplement, lancez-vous. ne pas avoir peur. Il faut dire qu'au début, avoir peur est tout à fait normal. Je suis passée par là, moi aussi. Mais la peur ne doit pas nous bloquer, en fait. Nous, les femmes, nous avons une capacité de résilience et une force d'organisation incroyable en nous. Mmh. Parce que ce n'est pas facile déjà de gérer toute une famille. Donc, n'attendez pas, en fait, que toutes les conditions soient aussi réunies pour avoir des millions pour démarrer. Mmh. Commencez là où vous êtes, formez-vous, utilisez des outils digitaux d'aujourd'hui et rejoignez des réseaux de femmes. Parce que c'est très important d'être accompagné par des entrepreneurs si on vient de débuter. Elles maîtrisent l'entrepreneuriat, on ira de l'avant.
0: D'accord, merci en tout cas d'avoir répondu à l'appel de 50-50, Magat Diop, entrepreneur et cofondatrice de Plaisir Séché.
2: Merci beaucoup.
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0: Merci à vous également d'avoir accepté d'être invité dans notre émission 50-50. Alors, aujourd'hui, nous parlons des femmes et de l'économie informelle. Vous êtes PDG donc de Gofar Holding, une structure qui accompagne les entrepreneurs africains, les PME, les ONG et les organisations à impact social dans la structuration, la sécurisation et le financement des projets durables. Alors, Anisa, aujourd'hui, beaucoup de femmes entrepreneurs évoluent dans l'informel. Qu'est-ce qui bloque concrètement leur passage vers des structures plus formelles et durables?
3: Oui, c'est vrai. Déjà, il faut quand même encourager le pas qu'elles ont fait. On ne va pas vraiment les blâmer parce qu'elles sont dans l'informel. C'est déjà un pas courageux de pouvoir entreprendre. Et elles ont fait ce pas. Beaucoup n'arrivent même pas à faire le choix d'initier quelque chose. Maintenant, le gros défi, c'est surtout de pouvoir croître. Et on sait combien, déjà même pour pouvoir entreprendre, il faut avoir l'accès non seulement au capital financier, mais au capital social, c'est-à-dire les relations, au capital informatif, les opportunités, au capital, en tout cas, il faut avoir de l'accès à ces différents capitaux. Et généralement, les femmes, dans leur nature, n'ont pas souvent accès à ces types de capitaux. Et c'est vraiment ce qui les freine de pouvoir passer à l'échelle. Donc, elles sont obligées de pouvoir, comme on dit chez nous, avancer et faire bouger tout simplement la marmite hein, au lieu de penser et de rêver un peu plus grand que ce qu'elles sont en train de faire. Voilà.
0: Du point de vue de Gofar Holding, quelles sont les principales erreurs que commettent les porteurs de projets dans la structuration de leurs activités?
3: Il y a tellement d'erreurs que beaucoup commettent parce que, évidemment, nous recevons plusieurs projets et la plupart de ces projets sont souvent très mal présentés. Et voilà, présenter ce genre de projet même à des fonds, à des banques, à d'autres partenaires, ça fait un peu honte. Mais pour ne citer que le plus gros problème, c'est surtout que elles se disent ben on est encore petit, on va d'abord faire avec voilà des trucs avec ce qu'on peut, des trucs simples. Donc elles ne professionnalisent pas leur activité. Sa gestion financière, on fait comme bon le semble, on ne professionnalise pas la façon dont on gère les employés, pas de contrat, pas, etc. On ne professionnalise même pas les procédures en interne. En tout cas, on se dit, bon, je suis encore petit, je vais d'abord faire comme ça. Et pourtant, c'est vraiment une erreur très dangereuse parce qu'il faut le faire dès le début. Et dès le début, quand tout est vraiment, c'est-à-dire bien structuré, bien les procédures sont claires et tout est clair, on grandit avec. Voilà, on va pas arriver quand on va être grand à être facilement modélable si dès le début on n'a pas pris le temps de mettre certaines bases.
0: Oui, pour dire qu'on doit d'abord commencer par le commencement.
3: C'est-à-dire mettre en place des procédures dès le départ. Quand je 10 procédures, c'est-à-dire ne pas se dire parce que je suis encore petite que je ne vais pas tenir une comptabilité normale, par exemple avec un logiciel, que je vais utiliser tout simplement mon cahier et ou bien ma tête pour pouvoir tenir ma comptabilité. Ou alors, c'est se dire, OK, je vais prendre quelqu'un, comme c'est quelqu'un que je connais, je n'ai pas besoin de lui faire un contrat. Ça, c'est au fait, c'est des erreurs que certaines commettent dès le début. Et pourtant, si elles mettent certaines bases, c'est-à-dire elles mettent les procédures qu'il faut dès le début, elles grandissent avec. Et puis, une fois grandes, au fait, ça ne fait que s'améliorer.
0: D'accord. Mais parmi elles, surtout les entrepreneurs les plus jeunes, lorsque vous leur demandez quels sont leurs défis majeurs, elles te parlent souvent de financement. Quelles sont les solutions concrètes que vous proposez pour faciliter l'accès au financement, notamment pour les femmes entrepreneurs?
3: Alors, vous avez souligné vraiment, c'est-à-dire le nœud de ce qu'elles pensent, en fait. Et évidemment, la plupart de ces femmes, quand elles viennent, c'est qu'elles se disent, le problème, c'est que je n'ai pas d'argent. Je n'ai pas d'argent, donc je n'arrive pas à avancer. C'est vrai. L'argent te permet de pouvoir recruter, l'argent te permet de pouvoir faire certaines choses dans ton activité, mais il faut reconnaître que l'argent ne va pas te permettre de grandir forcément. Il y a des gens qui ont eu accès à des financements importants, mais qui, au finish, ont fait beaucoup d'échecs dans leur activité et même ont fermé boutique. Donc, c'est vraiment déjà que quand elles viennent, on leur répète ça pour leur faire comprendre dans leur mentalité que oui, l'argent est important, mais ce n'est pas forcément l'argent qui va vous permettre de pouvoir grandir. Et maintenant, pour pouvoir accéder à cet argent, vous devez pouvoir mettre certaines bases déjà, parce que il y a les banquiers qui sont là, il y a les investisseurs, il y a toutes ces personnes avec qui on peut vous mettre en relation, mais à l'état actuel de votre activité, de votre projet, comment est-ce qu'il est présenté. C'est impossible que quelqu'un s'intéresse à ça pour pouvoir vous donner même ne fût-ce que 10 000 francs. Il faut que ça soit bien structuré à l'intérieur pour qu'il s'intéresse à votre activité. Et donc, pour le début, puisqu'elles n'ont pas ce niveau-là, nous leur proposons des financements alternatifs innovants, c'est-à-dire des financements qui correspondent à leur stade actuel, comme des tontines, comme du financement participatif ou crowdfunding, comme les gens le disent. Mm-hmm. Et une fois qu'elles ont le minimum et qu'elles ont dans leur mentalité que ce n'est pas l'argent qui me permettra d'avancer, mais c'est vraiment tout un ensemble de d'outils que je vais utiliser dans mon activité. Et une fois qu'elles utilisent tous ces outils et qu'elles apprend à se professionnaliser petit à petit. Et là, maintenant, elle devient intéressante pour le banquier, pour l'investisseur, pour tous ses partenaires financiers qui vont lui permettre de pouvoir croître et de pouvoir s'internationaliser. C'est vraiment ça le challenge.
0: D'accord. Et juste pour terminer, comment votre accompagnement peut transformer une petite activité informelle en une entreprise structurée et bancable?
3: Cet accompagnement doit être stratégique, surtout avec nos femmes qui sont face à des défis, que ce soit les défis au sein de leur famille, par rapport à leur nature féminine, on va les juger très vite, on va les catégoriser. Donc, c'est déjà de préparer leur mindset, donc les former à avoir ce mindset de gagnante, d'excellente, d'exceller dans leur façon de faire, mais aussi de les proposer, c'est-à-dire tous ces outils qui peuvent exister pour leur stade. Déjà, premièrement, c'est leur mindset. Donc, il faut déjà qu'elles changent leur mindset. Hein. Il faut qu'elles se disent, moi, je dois aller loin. Je dois exceller dans ce que je fais. Il ne faut pas que je fasse toujours du à peu près. Elles doivent être ambitieuses et elles doivent dépasser les aléas ou bien les préjugés qu'on met sur les femmes et tout ça. Ça, c'est déjà un. Mm-hmm. Et deux, il faut, c'est-à-dire leur mettre à disposition des outils, des logiciels qui sont adaptés à leur activité, qui vont leur permettre de pouvoir être mieux productifs et de pouvoir gagner du temps. Parce que déjà, elles ne sont pas nombreuses dans leur activité, c'est peut-être deux ou trois personnes. Mm-hmm. Et donc, il faut un outil adapté qui vont leur permettre d'être quand même compétitives par rapport aux autres structures sur le marché.
0: D'accord. Merci beaucoup en tout cas d'avoir répondu donc à nos questions. Et parmi ces femmes que vous avez accompagnées, Maguette Diop, entrepreneure et cofondatrice de Plaisir Séché, quel message lancez-vous aux femmes qui ont pris leur destin en main ou bien à celles également qui veulent mais qui n'osent pas?
3: C'est vraiment soyez excellente dans ce que vous faites.
0: Donc, visez l'excellence et c'est sur ces mots que se termine notre émission 50-50 et je vous propose de suivre le point de la situation avec Yacouba Abiboulaye.
4: En Afrique de l'Ouest, l'économie informelle constitue un levier essentiel de suivi économique et de croissance. Selon Onifam, entre 74% et près de 90% des femmes actives occupent un emploi dans le secteur informel. Elles sont particulièrement présentées dans le commerce transfrontalier, le petit commerce de proximité, la transformation agricole et le travail domestique. Les analyses et interventions d'Onifam mettent en évidence plusieurs réalités propres à la région. Bien qu'essentielles à la sécurité alimentaire et au dynamisme des économies locales, ces activités restent souvent peu rentables et faiblement capitalisées. Elles offrent rarement une couverture médicale, des congés de maternité ou un système de retraite. Les femmes jouent un rôle majeur dans les échanges commerciaux au sein de la région. Cependant, elles font face à de nombreux obstacles, tracasseries administratives aux frontières, accès limité au financement et faible intégration dans les opportunités offertes par la zone de libre-échange continentale africaine ZELECAF. L'absence de contrat de travail et de mécanismes de protection sociale expose ces travailleuses à des risques élevés d'exploitation, de précarité économique et d'exclusion des marchés publics. Afin de faire évoluer cette situation, Onifam soutient plusieurs initiatives visant à faciliter l'accès au financement, renforcer les capacités de gestion des femmes entrepreneurs, notamment en milieu rural, et promouvoir les politiques de protection sociale et d'inclusion financière adaptées aux réalités et l'économie informelle.
0: Merci à vous, Yacouba Abiboulaye. Au terme de cette émission, donc, une réalité s'impose. Les femmes occupent une place essentielle dans l'économie informelle, mais leur contribution reste encore insuffisamment reconnue et soutenue. Et à travers leur expérience et leur expertise, nos invités ont mis en lumière les défis, mais aussi les opportunités qui existent pour mieux accompagner les femmes vers des activités plus structurées et durables. Merci à toutes et à tous. À mercredi prochain.
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10: Il est 11h.

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Bonjour à toutes et à tous et bienvenue dans le temple du Zouk. Le Zouk, c'est ici sur Canal FM à tous les dimanches à partir de 11h GMT. Mesdames, messieurs, j'espère que vous allez bien et que vous passez bien le week-end. Je souhaite à toutes et à tous une bonne journée dominicale. Bienvenue à toutes.

Les chansons est intitulée Bouger. Bouger, chantée par Jim Rama et Dianda. Vous écoutez Tempo Zouk, le rendez-vous des amoureux du Zouk, mesdames, messieurs, sur Kennel FM. Bonjour à vous, hein, à vous qui écoutez cette émission tous les dimanches. Je vous espère en pleine forme. Moi aussi, je vais bien, je rends grâce.

0: Juste après Jim Rama et Dian, mesdames, messieurs, je vous propose Alex Tooney et Johan pour cette belle chanson-là, Mon amour est mort.
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0: Ne laissez pas votre amour mourir, hein, mesdames, messieurs, c'est pas bien. Il faut le préserver, il faut protéger l'amour. Si vous, si vous en avez trouvé, il faut le protéger. Ne le laissez pas mourir. Parce que retrouver de l'amour, c'est pas évident, quoi.

0: Est-ce que votre amour est toujours là? Est-ce que votre amour est vivant, mesdames, messieurs? Ou votre amour est mort?
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0: Pourquoi vous l'avez laissé mourir si c'est mort?
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0: Ah non, ne laissez pas l'amour mourir. Hein.
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0: L'amour fait vivre à l'humain.
2: 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Pourquoi vivre?
0: Quand on n'a pas l'amour, on ne vit pas.
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0: Préservez l'amour là que vous avez là, c'est important. Stony et Rosbald nous chantent, dis-le-moi.

Victor O. Victor O et Jocelyne Béroid ont collaboré sur un titre. La chanson est intitulée « L'amour nous, notre amour hein. ». Le titre est sorti le 24 avril dernier. Cette chanson réunit la voix de la célèbre chanteuse du groupe Kassav et l'univers pop caribéen de l'auteur compositeur martiniquais Victor O. « L'amour nous, notre amour ». Je vous laisse écouter, mesdames, messieurs.

L'amour nous, notre amour, elle est belle la chanson ou pas? Ah oui, c'est une très belle chanson. Hein. Vous êtes ici sur Canal FM en ce moment même, mesdames et messieurs. C'est parce que vous aimez le zouk, vous aimez écouter la musique zouk. C'est pourquoi vous êtes là. Entre vous et moi, c'est une histoire de zouk qui nous rassemble ici tous les dimanches à partir de 11h. Merci d'être là une fois encore.

Bonjour à vous qui nous écoutez à Bobo, à Kpome, à Djaglé. Je vous souhaite une bonne journée dominicale. 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
1: 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L'artiste du jour, c'est Osvalda. Osvalda est d'origine haïtienne, née à Saint-Martin, un grand passionné de musique. Marqué par la perte de ses parents à l'âge de 13 ans, il a commencé à écrire ses propres textes pour exprimer ses sentiments. Ses écrits furent pour lui un moyen d'expression pour se guérir le cœur de cette tragédie. En 2007, il remporte la 5e édition du défi lycéen organisé en Guadeloupe face aux 16 autres participants de la Caraïbe. L'apothéose de sa carrière se confirme quand il est invité à se produire aux côtés d'autres grands noms comme Ralph Tamar, Tania Saint-Val, Dominique Coco et Martine Sylvestre en première partie du concert de George Benson, célèbre guitariste, chanteur et compositeur américain en Guadeloupe en décembre 2007. La même année, Oswald sort son premier maxi single intitulé My Life, composé de 4 titres de soul et R&B enregistrés à Yard Studio à Saint-Martin. Michel Madou, pianiste de talent et auteur-compositeur de la Guadeloupe, estime avoir fait une découverte exceptionnelle en la présence d'Oswald et lui accorde un titre sur son album dédicace sorti en 2008. En 2010, Oswald récidive avec deux nouveaux singles, Nan l'amour et Ton absence, un duo réalisé avec la talentueuse Misty Jean. Ces deux singles ont reçu l'approbation de ses fans de partout dans le monde comme la France, Guadeloupe, Martinique et Saint-Martin, Dakar, Tahiti, États-Unis, Haïti, etc. Grâce au support des entités médiatiques, Oswald a réalisé une tournée promotionnelle durant tout le mois de juin 2010 aux États-Unis. Durant cette tournée, il a donné plusieurs prestations, y inclut celle

du 28e anniversaire de la fête de la musique organisée par l'Alliance française de South Florida, où il a livré une prestation mémorable. Le 10 avril 2011, Oswald a fait sortir un nouveau clip pour son tube I Need Your Body, voilà. 5 jours après la sortie du clip, son album intitulé Oswald a fait son apparition dans les bacs le 15 avril 2011. Oswald est un auteur, compositeur et chanteur, un trio qui lui permet de varier son registre musical, zouk, compa, R&B et soca. Un artiste en ascension et l'un des ambassadeurs de la nouvelle vague de la musique haïtienne.

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1: Tempo Zouk, c'est le rendez-vous des amoureux du zouk sur Canal FM tous les dimanches à partir de 11h GMT. Mesdames, messieurs, nous sommes dimanche 5 juillet 2026. Nous allons à présent souhaiter un joyeux anniversaire à toutes celles et ceux qui soufflent aujourd'hui une bougie de plus. Oupati, Oupati, c'est ce titre de Michael Benjamin que nous allons vous souhaiter un joyeux anniversaire, mesdames, messieurs, vous qui soufflez aujourd'hui, dimanche 5 juillet 2026, une bougie de plus.

un communiqué avant de poursuivre cette émission. Tempozouk, mesdames, messieurs, le ministre de la Planification du Développement informe les candidates inscrites dans le cadre de l'initiative École de la Chance mise en œuvre avec l'appui du ministère délégué chargé de la Jeunesse et des Sports que la phase des entretiens se déroulera du mardi 7 et mercredi 8 juillet 2026 de 7h30 à 17h30. La liste des candidates présélectionnées peut être consultée au lieu suivant. La liste des candidates présélectionnées peut être consultée au lieu suivant. Les mairies du Grand Lomé, les chambres communales de métiers, la chambre régionale de métiers du Grand Lomé, Sisa Béchateau, l'UCRM Sisa à Casablanca, la maison des jeunes d'Amadaoumé, les centres des jeunes d'Aditikopé, de Toglikopé et d'Avedi. Les candidates concernées sont invitées à se présenter au lieu indiqué munies d'une pièce d'identification ou de tout document utile relatif à leur candidature. La présence des candidates à l'entretien est obligatoire pour la poursuite du processus de sélection.

Deuxième partie de cette émission, mesdames, messieurs, Tempo Zouk, le rendez-vous des amoureux du Zouk sur Canal FM. C'est le moment de participer à cette émission en composant le 91 36 63 75 90 86 35 35. Si vous le souhaitez également, vous envoyez vos messages de dédicace. Si vous souhaitez participer, bien sûr, à l'émission.

0: Vous écoutez Tempo Zouk, le rendez-vous des amoureux du Zouk. Mesdames, messieurs, bonjour à vous qui venez de nous rejoindre. Les mots magiques, Yann Kabela.
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0: Dieu, Jean à Yvon qui nous écoute à Codomé. Bien de choses à Jean à Yvon et toute sa famille à Tocoin Codomé. Bon dimanche à vous. Kossi Ganouke nous écoute à Agodeke. Kossi Ganouke passe par cette émission pour saluer toute sa famille et toutes ses connaissances. Oh. Dis-moi les mots magiques, tout simplement.
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0: Dimanche 5 juillet 2026, c'est aussi le jour anniversaire de Monsieur Saturnin Akato. Saturnin Akato qui souffle aujourd'hui une bougie de plus. Nous lui souhaitons un joyeux anniversaire. Joyeux anniversaire à toi. Saturnin Akato, profite bien de ta journée, on te souhaite santé, longue vie et beaucoup de belles choses.

Elle s'appelle Pamela. Pamela, la chanson est intitulée Hanté, Hanté Kevlé. C'est une nouveauté Zouk. Bonjour à vous qui venez de nous rejoindre sur Canal FM dans cette émission Tempo Zouk, le rendez-vous des amoureux du Zouk.

Les mots magiques, le titre a fait plaisir à monsieur Sébastien Touvi. Sébastien Touvi qui passe par cette émission pour souhaiter bien de choses à ses parents, ses amis, ses collègues et toutes ses connaissances, sans oublier le personnel de Canal FM et tous les accros de cette émission Tempouzouk sur Canal FM. Monsieur Sébastien, tu as vu votre message est passé. Bon dimanche à vous.

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La liste des candidates présélectionnées peuvent être consultées. La liste des candidates présélectionnées peut être consultée au lieu suivant. Les mairies du Grand Lomé, les chambres communales de métiers, la chambre régionale de métiers du Grand Lomé, sise à Béchâteau, l'UCRM sise à Casablanca, la maison des jeunes d'Amadahomé, les centres des jeunes d'Adetikopé, de Togblekopé et d'Avedi. Les candidates concernées sont invitées à se présenter au lieu indiqué, munies d'une pièce d'identification ou de tout document utile relatif à leur candidature. La présence des candidates à l'entretien est obligatoire pour la suite du processus de sélection. Je reprends une fois encore ce communiqué. 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Les candidates concernées sont invitées à se présenter au lieu indiqué, munies d'une pièce d'identification ou de tout document utile relatif à leur candidature. La présence des candidates à l'entretien est obligatoire pour la poursuite du processus de sélection.

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Nous arrivons tout doucement à la fin de cette émission Tempozouk, mesdames, messieurs, sur Canal FM. J'espère que vous passez un bon moment à notre compagnie. Le rendez-vous, c'est tous les dimanches à partir de 11h.

Et c'est dommage qu'on va pas pouvoir écouter toute la chanson. Nous sommes à la fin de cette émission Tempo Zouk, le rendez-vous des amoureux du Zouk. Merci hein, à toutes et à tous de nous avoir suivis. Joyeux anniversaire à toutes celles et ceux qui soufflent aujourd'hui une bougie de plus. Sartuné Akato, joyeux anniversaire à toi. Mesdames, messieurs, c'est la fin de cette émission. Merci à toutes et à tous de nous avoir suivis. À très bientôt.

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2: Il est 13h.
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1: 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Il est simple. Il y a des gens qui sont venus. Il y a des gens qui sont venus. Tant que la horeca, le chauffeur est là. Et moi, et bien, what? Doit y avoir des gens qui sont venus en vacances. 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

Bonjour mesdames, mesdemoiselles, messieurs. Ne me lâchez pas. En position, tout le monde en position. Et ça va de beau. Attention.

Thomas. Et vous l'avez appris au début. Et pour que ce soit bon à nouveau, je vous demande de vous mettre en position. Tout le monde en position, en position, en position. Ah, ça c'est pas ça. Hey, on nous allez. Ah, c'est ça. Vous voyez monter. Hein? Hey, on nous allez. 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Voyez monter.

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2: Il est 21h.
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0: Je ressens aussi ton emportement, ma fille. Mais tu dois comprendre que dans ce cas précis, ce n'est pas la fortune de ton père qui part en fumée, mais plutôt sa vie, accompagnée de la nôtre. Penses-tu que ça ne me fait rien? Chaque fois que je signe un papier de vente, j'ai l'impression de couper une parcelle de sa chair. Mon mari ne reconnaît même plus nos visages. Il parle à des ombres. Et pourtant, c'est pour nous qu'il a tout amassé. Que dois-je faire? Je changerais ma vie contre la sienne si c'était possible. Sur ces dernières paroles, je vis ma mère fondre en larmes. Et pour la première fois, j'ai vu Dieudonné Furax s'avancer dans ma direction, les poings serrés. Il s'arrêta devant moi, pointa son index vers mon visage, puis, sur un ton houspillant, cracha son venin par rapport à mes propos qu'il trouva vétilleux. Il faut arrêter de faire pleurer maman, sinon tu vas me retrouver sur ton chemin. Nous perdons tout, acceptons-le. Il n'y a personne à blâmer, il n'y a que la poussière et des regrets à présent. Ma mère essaya de nous ramener à l'ordre. Mais bébé, le temps qu'il nous reste en ces lieux est précieux. Le mal est profond. Certes, rien n'est impossible dans la vie. C'est l'homme qui cherche l'argent et non le contraire. Avant que vous ne naissiez, nous étions plus pauvres que les rats d'église. Votre père et moi avions traversé des étapes beaucoup plus complexes que cela. Devons-nous nous plaindre en ce moment où votre père se retrouve dans cet état? Est-ce le moment propice de chercher les poux sur la tête d'un chauve? Est-ce un péché de tout perdre pour sauver une vie? À toute cette série de questions, je dirais non. Il nous reste encore l'amour. Et tant qu'il respire, il reste et restera votre père. Regardez-moi et vous verrez que depuis le début, tout en moi pleure, sauf mes yeux. J'étais resté frustré par tout ce qui s'était passé. Je n'en voulais à personne, même pas à Dieudonné, de m'avoir manqué de respect. Au contraire, j'étais très fier intérieurement sans l'avoir manifesté. Parfois, je me disais qu'il avait des agissements d'un boomer, une attitude scabreuse par définition. Bonjour à toutes et à tous. 4 juillet 2026, bon anniversaire à tous les natifs de juillet et particulièrement à ceux qui sont nés le 4 juillet, à tout le peuple américain qui fête 250 ans d'indépendance. L'extrait que vous venez d'écouter est celui du premier roman de Ilias Tchat, écrivain togolais, qui est auteur de plusieurs ouvrages, dont 7 recueils de poèmes et une pièce de théâtre. Au nombre des recueils de poèmes, on peut citer La traversée, L'agonie des chênes nègres, Les mangeurs d'âmes, Les moutons se cachent pour dévorer, L'ailleurs. La pièce de théâtre écrite à ce jour est intitulée Femme n'est pas esclave. Aujourd'hui, Ilias Tchat est notre invité dans l'émission Randonnée pour nous entretenir sur sa première œuvre romanesque au titre évocateur de La chapelle des âmes effacées. Quelle est la signification de ce titre? De quoi parle l'œuvre de presque 170 pages parue aux éditions Récréation au Bénin? Quels sont les grands thèmes qui la traversent, cette œuvre? Quelle est sa particularité sur le plan esthétique? Voilà quelques-unes des questions auxquelles répondra Ilias Tchat dans quelques secondes.
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0: Bonjour, cher Ilias Tchat.
2: Bonjour, docteur. Bonjour à toutes et à tous. C'est un plaisir pour moi d'être ici ce matin.
0: Merci. Comment allez-vous avec dans cette atmosphère un peu pluvieuse ce matin, encore à Lomé, fraîche, qui ressemblerait à des atmosphères de l'Occident? Comment allez-vous dans cette atmosphère-là?
2: Je me porte très bien.
0: OK. Merci. Merci d'avoir répondu favorablement à notre invitation. Ilias Tchat, de votre vrai nom, Ilias Tchataba, c'est ça. Vous êtes né en 1992 à Lomé. Vous êtes un écrivain togolais dont la voix poétique et profonde commence à s'imposer dans la littérature contemporaine, et particulièrement la littérature africaine. Comme je le disais tantôt, vous êtes auteur de 7 œuvres poétiques, d'une pièce de théâtre et maintenant d'une œuvre romanesque intitulée « La chapelle des âmes effacées », un roman d'une intensité rare qui sonde l'âme humaine et captive le lecteur dès la première page. Et ça, c'est une vérité absolue. Les lecteurs qui liront, les auditeurs qui liront ce livre se rendront compte que c'est vraiment une œuvre qui sonde l'âme humaine et qui nous parle de certaines vérités qu'on n'aurait pas voulu entendre. Qu'est-ce qui vous pousse à écrire, Ilias Tchat?
2: À cette question, je vais citer la citation célèbre de Frantz Fanon qui dit: chaque génération doit, dans une relative opacité, découvrir sa mission, la remplir ou la trahir. Moi, je suis en train de remplir la mienne. En Afrique, écrire est une urgence. On doit écrire, parce qu'il y a des situations qui ne méritent pas le silence. Voilà pourquoi j'ai décidé d'écrire. Surtout, je suis comme une sentinelle qui veille sur le peuple pour éveiller les consciences. Voilà un peu ce que je peux dire à propos de ce qui m'a véritablement poussé à la lecture.
0: À l'écriture.
2: À l'écriture,
0: okay.
2: Voilà.
0: Et vous avez dit tout à l'heure qu'il y a des situations qui ne méritent pas le silence. Et l'œuvre que vous avez écrite, le roman, La chapelle des âmes effacées, ça parle de certaines situations qui méritent peut-être d'être racontées, d'être dites, et vous l'avez fait. Mais comment se fait le choix du genre littéraire dans votre processus de rédaction? Parce que vous avez écrit 7 poèmes, vous avez écrit 7 recueils de poèmes, et une pièce de théâtre, et maintenant un roman. Est-ce que c'est l'histoire qui vous vient à l'esprit qui définit le genre littéraire que vous choisissez, ou bien vous vous lancez et après vous vous rendez compte que c'est le roman, c'est la poésie, c'est le théâtre?
2: Merci. J'ai commencé par la poésie parce que la poésie peaufine le langage. Voilà. Lorsqu'on commence par la poésie, il est plus facile, d'aborder les autres genres. Donc, vous allez constater en lisant le roman ou la pièce de théâtre qu'il y a des formes de figures de style,
0: ouais,
2: émanant de des expériences que l'auteur a vécues.
0: Ouais. C'est ça. Oui, mais maintenant, par exemple, l'histoire que vous racontez dans La chapelle des âmes effacées, vous êtes rendu compte que cette histoire, vous ne pouvez pas la mettre en poème, vous ne pouvez pas la raconter sous forme de théâtre ou de nouvelle, et que finalement, c'est vraiment le roman qui peut l'apporter, cette histoire?
2: Oui, ça dépend de l'inspiration.
0: De l'inspiration.
2: C'est que parfois, on écrit des choses qu'en réalité, sans imagination, il est impossible de le dire ou de l'écrire. Voilà. Donc, ça dépend de ce qui me vient à l'esprit pour que je puisse accoucher les idées.
0: Ça dépend de ce qui vous vient à l'esprit. OK. Mais juste une dernière remarque qui tourne autour de votre œuvre de manière générale, toutes vos œuvres. Et après, on va revenir principalement au roman qui nous rassemble ou bien qui nous réunit ce jour. Un constat. Parmi vos 9 ouvrages parus à ce jour, c'est seulement La Traversée qui est publiée au Togo, et plus précisément aux éditions Aoudi. Toutes les autres œuvres sont publiées soit au Bénin, soit au Cameroun. Qu'est-ce qui explique, Ilias Tchat, en toute honnêteté, c'est un 4 juillet, c'est un grand jour pour toute une nation américaine, c'est un grand jour pour ceux qui sont nés en juillet, c'est un grand jour aussi pour notre technicien Thomas, hier c'était son anniversaire le 3. Qu'est-ce qui explique la préférence pour les maisons d'édition non togolaises? Qu'est-ce qui explique cela?
2: bon, il n'y a rien de blâmable.
0: Ouais.
2: C'est une question piège, en fait. J'ai commencé par le Togo parce que c'est mon pays.
0: Oui.
2: L'Afrique, c'est mon pays.
0: Ouais, ça, c'est
2: partout
0: vrai.
2: Ailleurs, je me sens chez moi. Mm-hmm. Il va falloir que je puisse confirmer à l'international. C'est pour cette raison que j'ai opté. Mais je peux toutefois revenir sur peut-être une petite épisode en me disant que, au fait, au Togo, publier un livre coûte énormément. Ailleurs, on a compris le rôle du livre. Jusqu'ici, les éditeurs n'ont pas compris le rôle du livre.
0: Les éditeurs, vous pensez?
2: Oui.
0: Non, les éditeurs vous portent. Les éditeurs, les éditions, elles portent les auteurs. Donc, dire que les éditions ou bien les éditeurs n'ont pas compris le rôle.
2: Peut-être pas seulement les éditeurs.
0: Okay.
2: Je peux dire peut-être le système éducatif.
0: Okay.
2: Je peux le dire ainsi. Mm-hmm. Pas seulement les éditeurs, parce que peut-être je vais frustrer les éditeurs, c'est pas ça. En fait, publier un ouvrage ici demande énormément d'argent. C'est ça. Par exemple, ma première publication, j'ai dépensé plus de 400 000 pour un recueil de poèmes.
0: Oui, mais ça, mais quelque part, monsieur Elias Tchat, pour un écrivain, sortir une œuvre poétique, de combien d'exemplaires peut-être, si ce n'est pas indiscret?
2: Non, c'est 500.
0: 500, 500 exemplaires. Ouais, 500 exemplaires avec 400 000 francs CFA, je pense que ce n'est pas cher payé, hein?
2: Oui, ce n'est pas cher payé, mais il faut essayer d'analyser, au fait, la condition de vie.
0: Oui,
2: c'est ça qui pose le problème.
0: Ouais.
2: Si c'est qu'on gagne plus que ça, publier ne serait même pas un problème.
0: Ouais.
2: Mais ailleurs, les éditeurs acceptent des ouvrages qu'ils trouvent réellement, c'est-à-dire que un ouvrage qui est peut-être à la hauteur et qu'ils essaient quand même de négocier avec l'auteur et réduire le prix pour permettre aussi à l'auteur aussi de s'en sortir. Voilà. Je ne le dis pas pour blâmer les éditeurs togolais,
0: oui,
2: non.
0: Oui, oui.
2: Et d'ailleurs, je vais encore publier au Togo.
0: Okay.
2: Il
0: n'y
2: a même pas de souci pour cela.
0: Okay. En tout cas, les éditions au Togo font du bon travail. Elles essaient quand même de faire de leur mieux pour que les livres puissent paraître. Et il revient en tout cas aux autorités aussi de contribuer, d'aider pour que le livre puisse parvenir au plus grand nombre.
2: Oui, il faut des subventions et voilà, essayer d'aider les auteurs parce que c'est difficile. Parfois, nous dormons avec nos livres avec nous et ce n'est pas du tout bien. Il faut la politique nationale pour pouvoir essayer d'évacuer.
0: Ouais, de diffuser le plus largement possible les ouvrages.
2: Voilà.
0: En tout cas, c'est... Je pense que les auditeurs, les autorités aussi sont écoutés. Revenons à l'œuvre qui nous réunit aujourd'hui, La Chapelle des âmes effacées, s'en tenant uniquement au titre. Ça veut dire quoi, La Chapelle des âmes effacées? Le temps qu'on entre dans l'œuvre. L'œuvre, c'est une œuvre... pour moi, c'est... Je parlerai en tant que lecteur. C'est une œuvre qui m'a beaucoup intéressé, parce que j'ai lu une autre œuvre qui lui ressemble, qu'on appelle Le Grand Gecko. Le Grand Gecko d'une écrivaine, je pense, béninoise, ou je ne sais plus. Je vais me rappeler un peu son identité précise. Le Grand Gecko, La Chapelle des âmes effacées, c'est une œuvre... je ne vais pas commencer en même temps à parler du contenu, mais pourquoi ce titre, La Chapelle des âmes effacées?
2: La Chapelle des âmes effacées est en quelque sorte le sanctuaire métaphorique. Mm-hmm. De tout ce que la vie a dépouillé de leur dignité, de leur identité ou de la place qu'ils occupent dans le monde. On peut aussi dire ce titre évoque un monde où des êtres, bien que vivants, sont morts aux yeux de la société. Voilà. Donc, d'un côté... On a les opprimés, on a les oubliés, on a ceux qui sont marginalisés. Et de l'autre côté, il y a ceux qui vivent, ceux qu'on accepte, mais au fond, que peut-être Dieu n'a pas accepté.
0: Ça c'est profond là, Elias Tchat. Ceux qui sont acceptés peut-être, mais que Dieu n'a pas accepté. Mais nous sommes tous des créatures de Dieu. Mais Dieu ne peut pas nous rejeter.
2: Mais au nom de l'argent, on ne peut pas tout sacrifier.
0: Ok, on va revenir.
2: Au nom de l'argent.
0: On va revenir.
2: Je l'avais dit quelque part en disant que l'argent rend l'homme ridicule plus que l'être. C'est profond.
0: Oui.
2: L'argent rend l'homme ridicule plus que l'être. Voilà.
0: Oui. C'est profond. Toutes les phrases de ce test littéraire sont des phrases imagées, hein, des phrases métaphoriques. Il y a de belles descriptions dans votre ouvrage. Peut-être qu'on aura le temps de lire quelques descriptions. Mais au même moment, ce n'est pas une critique que je fais réellement par rapport à votre ouvrage, mais il y a parfois des mots tellement recherchés. Hein, par moment, on doit retourner au dictionnaire, comme si on lisait une œuvre d'Aimé Césaire et tout ça. Hein, par moment, on doit retourner au dictionnaire. Par exemple, quand vous écrivez une aura méphistophélique, emplissait l'air de ce salon mystique. Hein, il y a d'autres parties. Par exemple, il y a des verbes qui ne sont pas des verbes ordinaires. Mais finalement, quelle est la cible de votre ouvrage? Si cet ouvrage est rempli de verbes, rempli de mots, parfois trop recherchés, et pour lesquels il faut retourner parfois au dictionnaire, c'est quelle cible finalement, Ilias Tchat?
2: Merci. Vous avez essayé de déceler le secret. En fait, je n'écris pas pour écrire.
0: Ah ouais.
2: Oui, je n'écris pas pour écrire.
0: Là, vous écrivez pourquoi?
2: C'est un travail profond, en fait. Et quand je dis je n'écris pas pour écrire, c'est pas seulement pour l'histoire, en fait. Pour moi, un lecteur doit voyager de deux manières. Le premier voyage consiste à découvrir ce que l'auteur dit. Et le second voyage à découvrir le style de l'auteur, les mots. Ouais. Au-delà des mots, c'est impossible de lire les ouvrages d'Ilias Tchat sans dictionnaire.
0: Ah oui.
2: Ou faire des recherches, c'est impossible.
0: Ouais, ouais. En tout cas, pour vous, c'est une prise de... C'est-à-dire que c'est décidé comme cela, hein, que vous allez écrire en relevant le niveau, d'abord le style d'écriture.
2: Voilà. Et depuis mon enfance, j'ai toujours été autodidacte. Ouais. Donc, je fais les choses à ma manière.
0: Ok. Faites les choses à votre manière.
2: Oui. J'invite aussi le lecteur à faire des recherches pour pouvoir se mettre au même niveau que moi.
0: Ok.
2: Non, c'est une sorte d'enseignement, en fait.
0: Et cette recherche, rassurez-vous, on l'a faite.
2: On l'a faite. Merci, docteur.
0: On l'a faite à la page 9. À la page 9, vous ouvrez l'ouvrage par cette dédicace à ma chère Erika Afi Djadou. Et on retrouve une Erika dans l'œuvre. On retrouve une Erika dans l'œuvre parmi les trois personnages de l'œuvre. Et vous écrivez à ma chère Erika Afi Djadou, dont les pas légers foulent les sentiers ardus de la vie, qui danse avec le vent malgré les tempêtes et fait fleurir l'espoir dans les terres les plus sèches. Ce n'est pas le souffle du vent qui guide l'arbre, mais la force silencieuse de ses racines profondes avec tout mon amour. Et vous faites également une dédicace à un certain Anoumou Amekoudji. Vous écrivez à celui dont les mots bâtissent des ponts entre la mémoire et l'avenir. Docteur Anoumou Amekoudji, que cette modeste offrande salue votre constante à semer le soleil là où règnent les ombres du silence. Vous êtes, c'est vous qui écrivez, hein, un homme qui ouvre les portes sans bruit. Recevez cette dédicace comme le reflet d'une admiration sincère. Merci infiniment, Ilias Tchat, pour cette dédicace que vous m'avez faite et qui tombe sur un 4 juillet. Merci. Merci.
2: Merci, docteur. Joyeux anniversaire à vous.
0: Merci.
2: C'est bien mérité, en fait.
0: Merci. Merci. La chapelle des âmes effacées est subdivisée en deux grandes parties, hein, constituées chacune de 7 et 8 parties. Non, en deux grandes parties qui sont constituées chacune de 7 et 8 chapitres. En gros, on peut dire que la première partie parle de la famille de Monsieur Elhomme, du vivant de Elhomme, et la seconde partie de l'après-Elhomme, étant donné qu'il est mort après une longue maladie. De la page 16 à la page 22, la narratrice Erika nous présente son lieu de vie, nous présente sa famille, une famille qui vivait tranquillement dans une certaine aisance matérielle, sans manquer de quoi que ce soit. Et à la page, de la page 16 à la page 22, elle nous présente un peu leur lieu d'habitation ainsi que sa famille. On ne va pas tout lire, mais on va juste donner quelques indications pour que les lecteurs sachent de quoi il est question. Ces indications, en fait, aussi nous évoquent le style d'écriture de Ilias Tchat. Les œuvres d'art, à la page 24. Accrochées ou répandues, passaient les unes après les autres à une vente aux enchères. Non, c'est pas là-bas, excusez-moi. excusez-moi, c'est pas là-bas, c'est plutôt page 16, on aurait dit que l'âme n'y était plus. Les prêtres, les pasteurs et les marabouts les plus réputés du pays défilèrent pendant des semaines. Les premières célébrèrent des messes en silence. Les suivants prièrent à voix haute jusqu'aux intestins. Les autres firent des incantations en recouvrant le souffreteux de sang de diverses bêtes immolées. Mais tous ressortaient vainement de la chambre. Sûrement de la chambre de Elob. Sur la table de chevet, une série d'amulettes, de grimoires usés et de fioles à moitié vides traduisaient l'épouvante. Le ciel d'une maladie qu'on ne peut soigner et le pincement du cœur balisant le trajet de la procession qui descendait inexorablement dans les entrailles de la terre. Après, Erika, la narratrice, nous raconte ici comment elle est née. Elle dit « J'ai grandi au cœur de Lomé, dans une famille où l'on ne manquait de rien. On habitait Noukafou, non loin du boulevard du 30 août. » Un quartier huppé de la capitale. Quand on lit aussi l'œuvre, on voyage à travers Lomé, on voyage à travers le Togo. C'est quelque part, vous faites aussi une sorte de publicité à la capitale Lomé. Hein,
2: j'aime mon pays, j'aime ma ville.
0: La belle capitale de Lomé, Lomé. Le grand pavillon moderne de mon père s'imposait avec beauté. Là, elle commence à décrire un peu leur lieu d'habitation. Entouré d'un haut mur garni de fils barbelés et de bougainvilliers, il mêlait architecture contemporaine et touches culturelles africaines. La façade, faite de béton ciré et de pierre locale, portait de grandes baies vitrées protégées par des stores en raffia tressés. À l'entrée, un portail automatique s'ouvrait sur une cour dallée bordée de palmiers royaux et de lampadaires solaires. Il y a Stiat. En faisant cette description, forcément, ça vient de votre imagination. Est-ce que c'est la belle maison dont vous rêvez vous-même? Ou bien que vous avez déjà peut-être construite? Ou bien c'est une belle maison que vous connaissez et que vous décrivez?
2: En littérature, tout est vrai, tout est faux.
0: Oui, expliquez-nous davantage.
2: Voilà, et ce que j'aimerais dire par là, mm-hmm. c'est que peut-être c'est la maison dont j'ai tant rêvé. Ouais. Donc, j'essaie comme un peintre, de l'imaginer, peut-être qu'un beau jour, ça va se réaliser. Voilà, donc l'écrivain ne contrôle pas son inspiration. Ce que te dit l'inspiration, c'est ce que tu fais. Voilà, parfois, nous-mêmes, on est surpris lorsqu'on lit, parce qu'à l'oral, ça sonne tout ce qu'à l'écrit.
0: C'est autre chose, carrément. Voilà. Mmh. C'est autre chose. Moi, je prends plaisir, même cette œuvre, je peux vous l'avouer, Ilias Kat, et l'avouer aussi aux auditeurs, je ne l'ai pas lue de manière silencieuse. Je l'ai lu à haute et intelligible voix. Parce que je trouvais d'abord, je dirais, la dimension de l'œuvre, la manière dont l'œuvre est construite, la manière dont l'œuvre est présentée sur le plan, je dirais, matériel. De cette manière, pour moi, elle est belle. Et c'est une œuvre qu'on tient en main comme un livre de poche. Et j'ai voulu plutôt la lire et non la lire à haute voix et non la lire à voix et non la lire de manière silencieuse. Mon père n'était pas riche, écrit Erika. C'était un homme très fortuné. Quelle est la nuance que vous voulez mettre et vous voulez établir entre n'était pas riche, c'était un homme très fortuné.
2: Figure de style.
0: Mais dites-nous, dites aux auditeurs ce que c'est.
2: Oui, je l'avais dit au début.
0: Ouais.
2: J'ai commencé par la poésie.
0: Oui.
2: Donc, chaque phrase est mesurée. Avant de l'écrire, je mesure chaque phrase avant de... Mon père n'était pas riche, c'était
0: un homme très fortuné.
2: Très fortuné, c'est pour dire que, en fait, mon père va au-delà de la richesse, en fait. C'est quelqu'un qui a une situation d'aisance très élevée. Voilà, donc c'est une manière d'attirer l'attention, en fait, des critiques et des professeurs de littérature.
0: Littérature sur ça. Mmh. Et également sur l'attention des lecteurs qui pourraient être étonnés, qui pourraient chercher à comprendre ce qu'on veut dire par là. N'était pas riche, c'était un homme très fortuné.
2: Voilà, on peut parler de l'hyperbole.
0: Oui.
2: Du moment où je dis que mon père n'était pas riche, mais c'est un homme très fortuné.
0: Très fortuné.
2: Voilà.
0: Ah oui. Ah oui. Ok.
2: Le
0: superlatif. Il était connu comme un grand homme d'affaires. On ne savait pas ce qu'il vendait, ni ce qu'il achetait, encore moins ce qu'il négociait. L'essentiel pour nous reposait uniquement sur le confort dans lequel nous baignons quotidiennement. Là, elle nous présente son père, elle présente d'abord leur maison, et maintenant, elle présente leur mère en disant « Quant à ma mère, Dame Kafui, cette femme gracile, très belle, douce et résiliente d'une quarantaine d'années, avait une grande boutique de pagne et de bijoux au centre du grand marché de Lomé. De leur union naquirent trois enfants, Sénat, Erika et Dieudonné. » Et Sénat était l'aîné de la famille, il avait 25 ans, c'était mon grand frère. Celui-ci est différent, il a l'air bête et traîne un handicap depuis sa naissance. On comprendra pourquoi finalement il traîne ce handicap. À la lecture du livre, on comprendra quand le papa va commencer à faire ses confessions, quand il va se réveiller de son coma, on peut le dire.
2: Voilà.
0: C'est bien ce que ma mère nous avait raconté. Il avait des gestes, la narratrice parle de son frère Sénat, il avait des gestes lents, une manière de parler différente de la nôtre. Souvent, il riait pour un rien. Souffrant d'une paralysie qui l'a cloué dans une chaise roulante, à peine arrivait-il à s'exprimer sans qu'une goutte de salive visqueuse ne tombe au sol. Ça, c'est la présentation un peu du lieu d'habitation, la présentation de la famille. Pourquoi vous avez tenu quand même à créer cet espace-là de manière... pour la suite de votre ouvrage. On fait une sorte d'étude de test, comme vous savez le faire avec vos étudiants, vos élèves. Ouais.
2: Oui, en fait, il faut présenter l'atmosphère.
0: L'atmosphère, c'est important.
2: Pour dire au lecteur que peut-être ce qui est dans l'ouvrage existe réellement. Mmh. Voilà. Okay. Ce que tu n'as jamais vu, il ne faut jamais dire que ça n'existe pas.
0: En tout cas, cette phrase-là, on l'entend de plus en plus maintenant. Oui, c'est ça. Papa... comme je l'avais dit au début, cette œuvre est subdivisée en deux grandes parties. Il y a une partie, c'est la partie, je dirais, durant cette partie qui raconte les moments douloureux du papa et l'homme. Et après, il y a une deuxième partie qui raconte un peu l'après et l'homme. Et papa... Et l'homme, il est malade. Et la narratrice Erika en parle. La santé de mon père, à la page 23, n'a pas bougé d'un seul iota vers une quelconque amélioration. Au contraire, elle ne faisait qu'empirer. Ma mère courait de gauche à droite, avec pour unique mission de sauver son époux des griffes du mal qui rongeait sans pitié un être qui représentait tout pour nous. L'immense cour du pavillon qui grouillait autrefois des va-et-vient d'hôtes et d'automobiles pompeux paraissait aujourd'hui flamboyante d'un silence nocturne de cimetière. Que voulez-vous dire par là, Elias, quand vous dites que l'immense cour du pavillon qui grouillait autrefois de va-et-vient d'hôtes et d'automobiles pompeux paraissait aujourd'hui flamboyante d'un silence... Et vous écrivez « paraissait aujourd'hui flamboyante d'un silence nocturne de cimetière ».
2: Oui, ce que j'ai voulu dire par là, c'est lorsque vous avez de l'argent,
0: ah oui.
2: On vous rend visite à tout moment.

0: Bien. Mais quand il n'y a plus de miel, les gens se disent, mais pourquoi je vais encore aller là-bas?
1: Oui, c'est l'humain en général, mais l'Africain a exagéré.
0: A exagéré.
1: Il y a des gens qui vivent juste pour des funérailles. Ça étonne. Il y a des gens qui vivent juste pour des funérailles. Voilà. Il y a une pièce pour ça. On va peut-être.
0: La sortir.
1: Oui,
0: Très
1: bientôt,
0: bientôt.
1: pour bientôt. Voilà.
0: Ok. Les membres de la famille maternelle ou paternelle, tous ceux qui de près ou de loin venaient quémander ou profiter des services de mon père, s'étaient volatilisés comme des chauves-souris dans la nuit. Hein? Et là, vous continuez à parler de cet abandon qu'on ressent quand on a tout perdu. Vous qui êtes la personne qui avait beaucoup de richesses avant, subitement, elle se rend compte que personne ne vient plus lui rendre visite. Et c'est dans cette situation-là que la famille de Elom vit. Et c'est une situation qui leur fait tellement mal, tellement mal. Et vous avez continué à parler de... Finalement, la famille commence à comprendre ce qui arrive à leur père. Ce qui arrive à leur père. Et pour pouvoir en parler de manière plus ample, hein, on va faire une petite pause. On va faire la pause dans quelques secondes, si c'est possible. Et cette pause va nous amener à écouter probablement une des deux chansons choisies par Ilias. Hein, vous avez choisi Crois en toi de Omar Bee et Le cri de l'enfant de Christelle Johnson. Crois en toi de Omar Bee. Ok.
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0: La chanson semble nous emporter parce que c'est un jour spécial pour beaucoup de personnes dans ce club que nous formons ici à Canal FM. Donc c'est un jour spécial, donc ce qui fait que la chanson semblait nous emporter, mais on va revenir au livre qui nous réunit encore une fois, La Chapelle des âmes effacées. Ilias Kat, là c'est vous qui avez choisi Crois en toi. Pourquoi cette chanson de Omar Bi, Perd son âme?
1: Oui, je demande à tout le monde de croire en sa capacité, parce que les événements voilà, actuels de nos jours sont vraiment tristes. Je peux parler des deux élèves qui se sont suicidés.
0: Ah oui,
1: parce que la philosophie, je vais mettre un point sur ça, c'est-à-dire que la philosophie est du

0: éducative est un peu biaisée. Parce que
1: Pourquoi elle est
0: depuis.
1: biaisée?
0: Pourquoi je dis c'est biaisé? Parce
1: Ouais.
0: que nous, en tant que Togolais, depuis l'enfance, on se dit que voilà, ce sont les études qui peuvent nous sauver. Voilà. On n'essaie pas de se faire une idée que lorsqu'on échoue, c'est pour mieux rebondir. Donc, quand on se dit, bon, peut-être j'ai pas réussi, c'est fini pour moi. Bon, je suis un vaurien de la société. C'est ce qui fait que les gens, par la dépression, peut-être sombre, dans la solitude et par après se suicide. Voilà. Ces deux cas-là, il va falloir qu'on puisse repenser les choses, dire les choses autrement, disant déjà aux enfants que même si tu ne réussis pas à l'école, tu peux réussir dans la vie. Ce n'est pas la fin du monde. Voilà, il va falloir qu'on estime parce que nous, les Togolais, nous sommes habitués à fréquenter. Et c'est le seul espoir pour nous de pouvoir, réussir dans la vie. C'est ce qu'on croit. Or, alors qu'il y a d'autres choses à faire, dans d'autres domaines, on a des capacités énormes, qu'on sous-estime. Voilà, c'est pas le temps, de se dire, j'ai pas réussi à l'école, donc c'est fini. Non, même il y a, entre griffes, ceux qui n'ont pas fréquenté, qui sont riches, qui sont tellement riches. Donc, on doit pouvoir essayer de ne pas vraiment croire que on ne sert à rien. Donc, il faut croire, nous avons le pouvoir
1: De croire
0: de croire en
1: à
0: nous et de
1: nous-mêmes
0: réaliser de grandes
1: de
0: choses.
1: grandes
0: Voilà.
1: choses, c'est ça. Merci, merci pour votre réflexion sur l'éducation. Après tout, l'école, elle est quand même importante. Mais si par hasard on y va et que on ne réussit pas, ce n'est pas la fin du monde. Ok, mais elle est importante, c'est ça, non?
0: Oui,
1: Ok.
0: l'école est importante.
1: Merci, merci beaucoup, Ilias Tchat, de reconnaître cela en public, en tout cas, parce que on est dans une émission de grande écoute, j'imagine. Vous parlez dans la chapelle des âmes effacées de Elom. Elom appartenait à une confrérie. Vous n'avez pas voulu nommer la confrérie dans le roman. Elom appartenait à une confrérie. Elom est malade. Hein, les membres de la confrérie viennent lui rendre visite. Ils viennent dans la maison. Ils ne saluent personne. Ils vont directement dans la chambre du malade et ils ressortent. Avec quoi? On ne sait pas. Mais tout cela, finalement, ne plaît pas à la famille de Elom. Et la femme de l'homme qu'on appelle Kafoui interpelle son mari à la page 42 et ça va jusqu'à la page 43. Et l'homme, je t'avais supplié à genoux de quitter cette mortelle confrérie. Tu t'es entêté en balayant d'un revers de la main mes supplices. Tu as tout vendu contre des illusions. Tu as vendu ton âme, pas seulement la tienne, mais aussi les nôtres. Aujourd'hui, que te reste-t-il? Réponds-moi, que te reste-t-il? Dis-moi que l'argent sale est mieux que nous tous ici réunis. Je veux t'entendre parler maintenant que tu as tout chamboulé. Et la narratrice continue, l'instant qui a suivi les sanglots de maman était ce qui nous avait paru comme un miracle. Soudainement, nous vîmes notre père reprendre vie, comme un phénix qui renaît de ses cendres. Comme Lazare, il était revenu d'entre les morts. Ses lèvres bougèrent, ses yeux clignèrent lentement. Puis les doigts suivirent. Ayant compris un tout petit peu le mécanisme, je me hâtai à la cuisine pour ramener un verre d'eau. Maman s'empressa de lui faire boire à tire-larigot quelques gorgées. Je reviens encore à votre propension à crier, non pas à crier, mais à faire usage des mots recherchés. Hein, boire à tire-larigot, c'est-à-dire boire avec excès. Hein, et là, la narratrice dit le valétudinaire. Bon, c'est pour dire le maladif, le malade. Pourquoi aller loin comme ça? Bon, ça, on l'a déjà réglé, hein, Ilias Tchat. Maintenant, le père, finalement, fait sa confession. Et après, je vous laisse le commenter. Page 43-44. Oh, mes amours, je vous ai tous abandonnés dans la nuit par ostentation et culte de soi. En voulant faire l'ange, j'ai fait la bête. J'ai vendu ma paix à des ombres, entités diaboliques des Tartares. J'ai voulu que vous ne souffriez de rien. Pourtant, j'ai tout perdu. À présent, mes heures sont comptées. Chaque seconde que j'aurai à passer sur cette planète tellurique, cette planète Terre, est une mine d'or. J'ai été trompé. J'ai été dupé. J'ai été volé. J'ai été escroqué parce que j'ai longtemps cru que la pauvreté était une malédiction et que le bonheur n'arrivait qu'aux bienheureux. Je ne me suis guère contenté du peu. C'est pour cela que je manquerai de tout. Ilias Tiat, je reviens vers vous. Que voulez-vous que les auditeurs tirent comme enseignement de cette confession chaude de Elom après que sa femme l'a interpellé?
0: En fait, c'est une confession et c'est en même temps un conseil. Voilà. On ne choisit pas sa situation, son rang social en venant dans la vie. Donc, il est important de se battre, de ne pas chercher à pacter avec les esprits maléfiques pour l'avoir. Voilà. Il va falloir qu'on s'intéresse à l'être. L'avoir ne doit pas l'emporter sur l'être. Coûte que coûte à vouloir chercher l'argent par tous les moyens, parfois, nous mettent dans des situations difficiles.
1: Mais quand on est dans une situation déjà difficile, Elias Tiat, revenons à la vraie vie. On est dans une situation vraiment difficile. Mais parfois, on est désespéré. Et si on a l'esprit un peu faible, on tombe dans des travers.
0: Oui.
1: On tombe dans des situations ou bien on va vers des personnes, on va vers des personnes qui peuvent nous aider. Et parfois, ces personnes nous proposent l'aide contre quelque chose. Mais on est dans une situation tellement difficile, mais on y entre sans trop y réfléchir.
0: Oui, voilà. En fait, le problème, c'est la comparaison. Parfois, on se dit, l'autre a de l'argent, moi je n'ai rien, on a fréquenté ensemble, c'est lui le dernier de la classe, moi j'étais le premier. Pourquoi maintenant, à cet âge-là, il est si riche et moi non?
1: Ouais.
0: Voilà, oubliant qu'à un âge donné, c'est impossible d'être riche. On peut avoir de l'argent à partir de 25 ans, 30 ans et autres. C'est possible d'avoir de l'argent, mais c'est impossible d'être riche. Parce que le temps... Pour pouvoir travailler et amasser de l'argent, c'est quand?
1: Mais la richesse peut venir aussi comme ça, Elias Tiat. Elle peut venir par un miracle divin.
0: Non, ça n'arrive pas. Peut-être on est héritier. Dans ce cas, ça se comprend. Mais travailler, combien d'expérience? Combien d'accumulation? Bon, combien d'espérance pour pouvoir espérer être en même temps riche? Non, on peut avoir, c'est pourquoi je dis, on peut avoir de l'argent,
1: mais
0: on ne peut pas être riche.
1: Être riche.
0: Non.
1: Ok. Ok. Ça, c'est vraiment la nuance, elle me vient maintenant. Merci. Ok. La confession continue. La confession de Elom continue. Il dit, il s'adresse maintenant à Sénan, le fils aîné qui est malade, qui est handicapé, tout cela. Mon fils, si tu es dans cet état, dans cette prison à ciel ouvert, c'est à cause de moi. Tout ce qu'on avait, la maison, les voitures, l'argent, tout ceci était le résultat d'un choix que j'ai fait. J'ai offert Sénan en sacrifice pour la gloire. J'ai mangé la chair de mon fils et seul le regret est mon miroir en ce jour. J'étais jeune et ambitieux. Cette personne qui voulait coûte coûte que sa famille ne manque jamais de rien. Et c'est la seule raison qui m'a poussé à faire un pacte de sang avec le diable. Toute gloire dans la vie nécessite un gros sacrifice, un prix à payer. C'est l'homme qui parle. La plupart des richesses de ce monde proviennent des forces occultes. Prenez donc garde, chers enfants, que rien ne trouble l'amour qui grandit en vous. Ne troquez guère votre dignité contre des poussières d'or. J'ai toujours nourri la ferme conviction de vous voir grandir, d'être cet ange qui, de ses ailes, vous protégerait contre les flèches nocives de la vie. Mais à quoi servirait en cet instant présent, un ange sans plume, un ange déchu? Nous sommes ce que nous avons décidé d'être. Rien n'est éternel dans ce monde si nous ne sommes que des miséreux passagers du néant. Aimez-vous, mes enfants. Ne vous laissez guère être divisés ni par les biens illusoires de ce monde, ni par la vanité, ni par le vide que je laisserai. Dieu donné, mon fils, tu es grand, tu es un grand garçon. Ne laisse pas la colère te détruire. On est homme, on ne le devient pas. Le mal vit pour porter le fardeau des autres. Et je sais que tu as les épaules pour cela. Erika, mon ange, tu es une lumière. Brille partout pour dissiper toute ombre ténébreuse. Cafoui, mon amour, tu m'as toujours été fidèle. Tu as toujours su tenir la flamme de la bougie de mon esprit allumé. Je t'ai volé des années de paix. Tu as souffert en silence. Pardonne-moi. Et elle dit, après, il dit à présent, tu as le flambeau. Elias, le temps nous talonne, mais on va quand même continuer un peu. On va continuer un peu. Toutes ces confessions de Elam et les toutes dernières et les je dirais aussi les conseils finalement qu'il prodigue à ses enfants, ce sont les conseils d'un père qui était presque à la fin de sa vie.
0: Oui.
1: Qui se voyait complètement, qui se voyait déjà mort.
0: Voilà. Donc il sait qu'il est déjà mort parce qu'il sait ce qu'il a fait.
1: Ouais.
0: Dans ce cas, il va falloir prodiguer des conseils à la famille pour la suite en fait de leur vie, ce qui
1: de
0: va
1: leur
0: arriver
1: vie, de
0: après.
1: Leur parcours.
0: Voilà. Donc ouais. il sait très bien qu'il n'a plus aucun pouvoir. Voilà. Donc c'est pour cela que il se dit il est temps pour que je puisse confesser. C'est pour cette raison aussi qu'il est sorti de son coma juste pour ce moment-là, un adieu avant maintenant de partir pour de bon. Voilà.
1: Ouais. Et dans la deuxième partie de l'œuvre, finalement, les choses commençaient à être encore à aller de. Il y a eu cette déchéance, la déchéance de la famille a continué pendant longtemps, Elias. Hein, et en quoi cette déchéance a continué dans la mesure où finalement leur propre oncle James vient les sortir de la maison, de la grande et belle maison, et finalement c'est pour aller dormir dans leur boutique au grand marché de Lomé. Et cette boutique sera aussi reprise après par celui ou celle qui leur a loué. Hein. Et finalement, tout cela, c'est pour dire que le bien qu'on a aujourd'hui peut partir à tout moment et qu'il faut faire quoi pour le préserver?
0: Oui, en effet, parfois j'ai le pincement au cœur lorsque je vois les gens par cupidité, c'est-à-dire détester les autres. Voilà. Lorsqu'on n'existe plus, c'est fini. Est-ce que ça vaut plutôt la peine de se faire du mal pour quelque chose qui peut disparaître à tout moment?
1: Ouais.
0: J'ai vu des gens mourir, leur richesse n'ont servi à rien.
1: Ouais.
0: Parce que celui qui te sourit n'est pas forcément celui qui t'aime. Le cœur a ses raisons. Donc, l'oncle a profité parce que le père n'est plus.
1: Ouais.
0: Et il a décidé de...
1: De leur mener la vie dure.
0: La vie dure. Voilà. En complicité avec...
1: Azega. Avec tous les autres confrères.
0: Voilà.
1: De la confrérie.
0: Ce n'est pas facile, en fait. Ce n'est pas facile. Lorsqu'on parle de ce monde, ce qui arrive, c'est-à-dire à nos descendants, parfois est triste.
1: Ouais.
0: Est triste parce que l'avant, moi, je ne le connais pas.
1: Oui.
0: Mais je vis le présent.
1: Oui.
0: Donc, ce qui va se passer après aussi, je ne le connais pas.
1: Je n'en sais rien du tout.
0: Voilà. Ouais. Voilà. On est dans l'inconscience. Oui. On grandit dans la conscience. Et on vit après dans l'oubli.
1: Okay.
0: On meurt plutôt dans l'oubli.
1: Ouais.
0: Voilà. C'est un peu ça.
1: Ouais. Elias, vous avez tenu à lire un extrait et à nous en dire un mot avant qu'on ne se sépare. La page 107 d'abord, ça commence par la page 107 et finit à la page 108. Je vous laisse lire cet extrait.
0: Merci, docteur. Nous, fils d'Adam, portons le fer du jugement avant même d'avoir esquissé le voile de la connaissance. Savez-vous ce que c'est que de vivre dans la misère, de se briser les os debout, le ventre creux, dans des nuits glacées où même les mendiants semblent dormir sans rêve? On m'avait appris depuis mon enfance que seules les études ouvriraient les portes d'une vie meilleure. Alors j'ai étudié, j'ai persévéré, j'ai été parmi les premiers, toujours comme si l'excellence pouvait servir de clé au bonheur. J'ai accumulé les diplômes, persuadé qu'au bout du chemin m'attendait enfin la lumière d'une existence digne. Mais ce n'était qu'un décor peint, une illusion soigneusement entretenue. Une sorte de cirque où la société m'a fait danser, docile, sous les applaudissements invisibles de promesses creuses. Peu à peu, la fatigue de croire a rongé ce que j'étais. et dans ce lent effritement, la solitude a pris toute la place. Personne ne m'a tendu la main lorsque je sombrais. Personne jusqu'à ce jour où une porte s'est ouverte sur une proposition qui semblait offrir une sortie, une échappée. Ou du moins l'illusion d'en être une. Qui étais-je pour refuser ce qui ressemblait à une forme de délivrance? Je m'arrête là.
1: Vous vous arrêtez là, sans aucun commentaire?
0: Oui, ce que je peux dire par rapport à cet extrait, c'est de dire qu'il est difficile d'arriver seul. Il est vraiment difficile. Il y a des jeunes qui sombrent, ou qui signent des pactes par contrainte. Ce n'est pas parce qu'il a voulu, parce que la situation peut-être est dure. Et il n'y avait pas quelqu'un à côté pour lui donner un coup de main. Voilà. Donc, la société, c'est comme si la société fabrique des diplômés et par après, on les oublie. Donc, je peux toutefois demander humblement peut-être à nos autorités de revoir ces cas. Tous ceux qui ont des diplômes, peut-être parfois, commettent des trucs sans le savoir parce qu'il est poussé, parce qu'il se dit qu'il doit forcément réussir. Donc, c'est un peu ça. C'est ce que je peux dire à propos de ce test-là.
1: Ok. Merci, merci, merci. Donc, ça va être votre mot de la fin ou bien si vous avez un petit message en un mot, en une phrase, ça va être quoi?
0: Oui, si j'ai un message, je dirais à la jeunesse de voir l'univers en grand. Il forme un tout immense. Son corps, c'est la nature et son âme, c'est Dieu. Ainsi, nous devons suivre l'ordre, l'ordre divin. Tout vient à point à celui qui sait attendre. Ouais. Voilà, et je dirais aussi joyeux anniversaire à M. Thomas. Et à vous également. Merci.
1: Merci beaucoup. Ouais. Merci infiniment, Elias Tchat. Je vais terminer cet entretien avec vous par les dernières lignes du roman, La chapelle des âmes effacées, aux pages 163 et 164. Les dernières lignes assez intéressantes que je voudrais partager avec les auditeurs. Ma mère avait pleinement raison lorsqu'elle nous répétait que l'argent du diable ne construit jamais. Seul l'amour véritable bâtit des royaumes. Aimons-nous vivants pour briser partout les carcans de la misère. Le bonheur se doit d'être heureux. Le bonheur se doit d'être heureux, tant qu'il est mieux partagé. Le bonheur se doit d'être contagieux. Sinon, à quoi servirait l'humain au concert des êtres? Que personne ne regrette un geste heureux qu'il a eu à poser. Nous ne vivons uniquement que pour servir les autres. La vie, c'est l'autre. La vraie vie ne réside pas dans l'argent. L'argent fait souffrir. L'argent détruit. Il nous écrase en nous faisant passer pour des éternelles victimes, exploitant notre insatiable désir de toujours vouloir plus. Il tue, implacable, car il a pour épouse la mort et il sait que nous serons prêts à tout pour lui céder. Prêts à vendre nos rêves, nos âmes, nos vies dans une course folle où personne ne sort vivant. Et à partir de cet instant, il nous tient en laisse comme des damnés ou condamnés à l'autodafé. L'argent rend l'homme plus ridicule que l'être. Il faut donc se contenter du peu pour ne manquer de rien. Comme le dit si bien une maxime latine, « Nemo dat quid non habet ». La dignité est le dernier sourire du pauvre et il ne faut jamais la perdre pour de l'argent. L'argent part et revient, mais la dignité reste toujours collée à l'âme. Il n'est pas la source indispensable du bonheur, même s'il contribue. Pour cela, faisons tout par amour, avec amour et pour amour. Laissons nos cœurs s'exprimer et que l'amour prédomine dans nos actes, car rien n'est éternel. Chers auditeurs, chères auditrices, merci infiniment de nous avoir suivis ce samedi. Merci d'avoir écouté notre entretien avec notre invité Elias Tchat, qui est venu nous parler de son roman « La chapelle des âmes effacées », roman paru aux éditions Récréation, une édition béninoise, cette année 2026. Merci à vous tous de nous avoir suivis de partout où vous êtes. Merci à Thomas pour l'accompagnement technique et à très bientôt pour une nouvelle randonnée culturelle avec un nouvel écrivain ou un cinéaste éventuellement.
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0: Messieurs et dames, bonsoir. Nous estimons que vous vous portez merveilleusement bien et que vous êtes encore au rendez-vous en début de cette semaine à l'écoute de nouveaux numéros de votre émission Parole à l'auditeur sur Canal FM, votre radio préférée. Michel Tomega assure avec tact et doigté la mise en ordre technique de cette émission et au micro, je suis votre fidèle serviteur Yves Dessous-Leblanc. Messieurs et dames, dans ce nouveau numéro de Parole à l'auditeur, nous allons vous parler de la situation des travailleurs de Scantogo et d'Elbeg Matériel. Ils sont 47 travailleurs qui, après 10 ans de loyaux services dans la société de production de quincaillerie à Tablibo, notamment à Scantogo, se retrouvent aujourd'hui à la maison, c'est-à-dire licenciés, et ceci depuis le 31 décembre 2025. Leur syndicat, Sidemine, attendait syndicat démocratique des mines depuis plusieurs années, mène un combat pacifique, légal et légitime pour la régularisation de la situation des travailleurs employés de manière illégale par Scantogo via des sociétés d'intérim pour des postes permanents. C'est ce que nous font savoir les premiers responsables de cette organisation syndicale acquise à la cause des travailleurs dans le secteur des mines au Togo aujourd'hui. Et qu'est-ce qui justifie le licenciement de ces 47 travailleurs? Dans quelles conditions vivent-ils 6 mois après leur licenciement? C'est avec le cœur serré que ces 47 travailleurs lancent un appel solennel au président du conseil. Ils supplient ce dernier à jeter un regard paternel sur leur situation. Nous vous laissons suivre ces travailleurs relater les faits.
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2: Nous parlons de la société Scantogo qui a recruté à peu près 600 travailleurs. Et sur les 600, les 400, il les fait travailler par l'intermédiaire des sociétés d'intérim. Le problème, c'est que le travail d'intérim est encadré par la loi. Le décret de 2022-027 qui encadre les conditions de mise en œuvre de ce travail intérimaire. Sur les 600 à peu près de travailleurs de Scantogo, les 400 sont gérés par les sociétés d'intérim. Et ce que nous devons dire, c'est que l'intérim, c'est un emploi temporaire. Le code dit que tout renouvellement compris, ça ne doit pas dépasser 4 ans. Les 47 travailleurs qui sont licenciés aujourd'hui, ils ont une ancienneté de plus de 10 ans à Scantogo. Il y en a qui ont commencé avec le démarrage de Scantogo. Mais à la fin de l'année 2025, Scantogo a unilatéralement prétesté de la fin de contrat avec la société d'intérim ETGM Sarl-U qui gérer les 47 travailleurs-là. À ces 47 travailleurs, il n'est reproché aucune faute. Parce que ce que, pour licencier quelqu'un, il faut qu'il y ait un motif du licenciement. Eux, les travailleurs, ils n'ont rien fait. Mais Scantogo prétend que parce qu'il a mis fin à un contrat d'intérim qui dure depuis le démarrage 2014 à 2025, il a mis fin à ce contrat et la conséquence, les travailleurs qui étaient sous ce contrat sans discontinue, à des postes permanents qualifiés, eux aussi sont licenciés. Je dois préciser ici que ce n'est pas l'emploi qui a disparu ou bien qui est supprimé. En fait, l'emploi est toujours là parce que à la fin de ce contrat, au licenciement de ces 47 travailleurs, Scantogo a repris une nouvelle société, je crois, Togo Intérim SA. Et ils ont recruté aujourd'hui de nouveaux travailleurs en lieu et place de ces travailleurs-là. Ce que Scantogo a fait, ce n'est pas une fin de contrat avec la société d'intérim. C'est une façon tout simplement de licencier les travailleurs, d'annuler l'ancienneté de ces travailleurs-là, de mettre à zéro les avantages acquis et de recommencer avec de nouvelles victimes, de nouveaux travailleurs, cette fois-ci sur des contrats à durée déterminée de 6 mois, comme quoi Scan pense respecter la loi. Nous disons que nos autorités interviennent pour que la loi ne soit pas contournée. Parce que la loi a prévu que pour des postes structurels de l'entreprise, des postes permanents, que l'entreprise recrute directement et que ça soit de ce fait des emplois décents. Mais ce que nous assistons avec les sociétés d'intérim, les travailleurs qui sont recrutés à travers ces sociétés d'intérim ne perçoivent pas les salaires que les travailleurs qui sont recrutés directement par la société Scantogo. Je dois préciser qu'ils sont dans les mêmes ateliers, au même poste, chargés ou bien ateliers au même travail, mais à la fin du mois, c'est les bulletins qui diffèrent. Ce n'est pas qu'ils n'ont pas les mêmes qualifications, mais c'est le salaire qui diffère. C'est une façon de faire du profit sur le dos des travailleurs. Depuis janvier 2026 à aujourd'hui, ces travailleurs-là sont à la maison, ne sachant pas ce qui leur est reproché, mais ils sont à la maison. Nous, en tant qu'organisation syndicale, nous pensons que nous avons fait tous les recours. Nous avons été à la Direction générale du travail. C'est vrai, ils ont déclaré que Scan a violé les tests. Mais on ne doit pas s'arrêter là-bas. Il faut qu'on arrive à faire respecter la loi. C'est ce qui peut changer la situation. Aux autorités de constater seulement que la loi est violée, nous, nous restons toujours victimes. Aujourd'hui, nous voulons que les voix les plus autorisées de notre pays puissent se saisir de ce dossier et faire justice à nos amis. Premièrement, c'est de mettre fin à ce système-là qui précarise l'emploi. Près de 400 emplois précarisés comme ça. Les 47, là, ne sont que des exemples. Et aujourd'hui, ce que nous attendons pour ces 47-là, c'est qu'ils soient réintégrés à leur poste, embauchés directement par Scan Togo. Ils ont travaillé pour Scan Togo. Il y a des exemples parmi nous. Des gens ont eu des accidents de travail. C'est sur le site de Scan Togo. 10 ans après, on ne peut pas les mettre dehors, soit disant que la société d'intérim, ils veulent changer de société d'intérim. Voilà, il faut qu'ils soient réintégrés avec Scan Togo directement et qu'ils puissent bénéficier de tous les avantages que les autres travailleurs de Scan Togo bénéficient et que leur ancienneté aussi soit conservée. Voilà ce que nous demandons. Ce combat, nous le menons pratiquement toutes les années. On revient pratiquement, on écrit à l'administration du travail, on dénonce, on saisit les entreprises et autres, mais nous voyons qu'on fait du surplace. Ce qui doit faire bouger les choses aujourd'hui, c'est nos autorités. L'inspection du travail, je crois que c'est ça sa responsabilité, c'est son devoir. C'est de faire respecter la loi ou bien la législation du travail. Ce que nous faisons aujourd'hui, c'est la dénonciation, c'est les interpellations, on ne peut pas aller au-delà de ça.
3: Effectivement, nous avons trouvé un emploi directement au niveau de Scan Togo à partir de 2014 et on le fait jusqu'à 2024 où Scan Togo dit qu'il change de prestataire et que nous devons partir avec cette personne après 10 ans de travail, plus de 10 ans de travail acharné et directement avec Scan Togo, des autres venant de Scan Togo. Vraiment, c'est une situation que la loi ne permet pas, mais Scan Togo a violé tous ses tests. Donc aujourd'hui, tous ces travailleurs, nous nous retrouvons à la maison depuis janvier jusqu'à aujourd'hui, dans une situation très très difficile. Donc c'est pourquoi aujourd'hui on est là pour demander l'appui des autorités, surtout notre président du conseil, pour pouvoir intervenir sur ce dossier. On le supplie de taper sur table pour que nous les travailleurs, les 47 travailleurs là, qui sommes ces Togolais, que nous puissions rentrer dans nos droits. Je suis le délégué syndical sur le site de Scan Togo. Je suis aussi victime. C'est-à-dire, ce n'est pas possible qu'on licencie un délégué syndical ni un délégué du personnel. Mais nous sommes tous dans le cas. Aujourd'hui, ça veut dire que le syndicat a du problème, a des plombs sur le site de Scan Togo. Parce qu'aujourd'hui, je ne suis plus là. Qui va être là? Quand on a commencé là-bas, la situation était tellement délabrée. On n'était même pas déclaré. Et on ne percevait même pas les bulletins. Il n'y avait même pas les prises en charge à cas de maladie. Mais par des fautes, par des réclamations, à partir de 2018, par l'intervention de vous les journalistes, en remontant les problèmes, ça veut dire que la situation, on a trouvé une conciliation à peu près. Et à partir de 2018, nous avons au moins les bulletins, la déclaration, la caisse. Nous sommes pris en charge. Mais ce n'est pas aussi ça. Mais nous l'avons accepté parce que nous avons besoin d'un emploi en tant que Togolais. Donc aujourd'hui, nous avons travaillé dans une situation où nous avons participé à l'obtention de la production en 2015, en 2016, en 2017, en 2018, en 2020. Jusqu'à aujourd'hui, nous avons participé énormément à la production du clinker de Scan Togo. Des mécaniciens, des laborantins, des soudeurs, des électriciens. C'est des postes techniques. Il y a des gens qui, quand les chefs, les techniciens de Scan Togo partent en congé, c'est nous qui assumons leur poste, leur rôle. Donc, il y a des gens, même s'il y a des démissions au niveau de Scan, c'est nous qui assumons ces postes pendant le temps qu'on amène autre personne pour pouvoir nous remplacer, or que nous devons être promus à ces postes-là. Jamais, ça n'a jamais été le cas. Aujourd'hui, notre attente, on attendait qu'au moins nous aussi nous serons promis comme agents Scan Togo. Mais hélas, la récompense, c'est le licenciement et nous nous retrouvons aujourd'hui à la maison. S'il y a des accidents de travail, on nous remet à la société intérimaire que nous sommes ces travailleurs. Et c'est lui, quand lui aussi, il fait des efforts, si ça s'arrête à un niveau, c'est fini. Et lui aussi nous renvoie vers la caisse.
4: Moi, actuellement, je ne sais pas réellement ce qui s'est passé. Parce que pour moi, j'étais à Lomé ici, donc j'ai postulé à Scan Togo et on m'a appelé. Donc moi, je suis allé là-bas parce que moi, j'étais à Lomé, j'étais à Bay, donc j'ai postulé. Et on m'a appelé là-bas, Rémi, est-ce que tu peux passer à Scan Togo demain? J'ai dit oui, que je vais passer. Oui, je suis allé et puis on m'a pris, on m'a recruté. Moi, je suis technicien en froid, climatisation. Donc, je suis allé pour la climatisation. Donc, quand je suis allé, on peut me dire oui, donc vous allez travailler pour nous. Et puis, on m'a pris, on m'a donné. Moi, je n'ai jamais travaillé en tant que prestataire ou bien tâcheron. Moi, je n'ai jamais fait ça. Donc, pour moi, je suis en train de gagner mon emploi comme ça. Donc, quand je suis allé, et puis, j'ai commencé à travailler. Après, on me dit que c'est celui-ci qui va vous payer. Je dis, oh, je ne passe qu'en Togo. J'étais étonné. Donc, j'ai appelé ma famille en ce temps que c'est comme ça. On me dit que c'est une société qui va me prendre. Et mon grand frère me dit que non, que c'est comme ça, il faut aller là-bas d'abord. Et c'est comme ça qu'on a continué, on a continué jusqu'à... Je ne connaissais même pas ce qu'on appelle ETGM ou bien Mister, je ne connaissais pas. Jusqu'à aujourd'hui, on a fait 4 ans et on a commencé par revendiquer. Et puis, ils ont convié un jour à l'inspection du travail. Je suis en train de paraphrer les choses comme ça parce que l'inspecteur régional est venu, on a discuté et puis ils ont dit par... le billet de leur assistant juridique qui est venu de Togo, qu'ils vont nous recruter à paix, mais en attendant qu'on nous fasse un contrat CDI, parce que pour lui, nous avons des PV là-bas, que nous connaissons déjà leur usine, leur maison, donc qu'ils ne peuvent plus nous laisser. Et je me rappelle que le jour-là, l'inspecteur régional, il est là. Il est venu la dernière fois même à la direction du travail. Et l'inspecteur, monsieur Djobo, leur demandait, monsieur, vous demandez qu'on fasse du contrat CDI à ces 47 travailleurs-là. Et il a dit oui, qu'il vient de consulter son hiérarchie. Et c'est comme ça, Scan Togo a autorisé qu'on nous fasse le contrat CDI. Donc, et c'est sur ce contrat-là que nous utilisons jusqu'à aujourd'hui. Et c'est ce contrat-là qui a permis à la Banque Atlantique, à UTB, à FISEC, à COPEC, à de nous faire des prêts. Ça fait plus de 6 mois qu'on est à la maison. Ça fait plus de 6 mois. Et comme moi, je ne comprenais rien. Je devais aller à la nuit. Et puis, un manager de Scan Togo m'a appelé que Emile. Je dis oui. Qui dit, oui, on vous dit de ne pas venir au boulot demain. Je dis, oh, pourquoi? Parce qu'il y a une nouvelle société qui va venir. Et que c'est lui, c'est pas lui que vous devez rentrer. Je dis, oh, donc on ne vient pas au bleu demain. Il dit oui. Et c'est comme ça que je me suis retrouvé à la maison. Donc quand il va devant la société Scan Togo ce matin, tu vas voir que le nom des 47 travailleurs concernés sont affichés devant le portail et que ces gens-là n'ont plus accès jusqu'à la nouvelle ordre. Donc moi, actuellement, je suis à la maison. Je ne sais pas ce que j'ai fait. Donc nous avons des familles, des enfants. Ce qui est pire encore, c'est que les banques aussi nous talonnent. Et on ne comprenait rien. Donc ce que nous disons, nous avions écrit au PC. Donc, mais nous l'interpellons encore une fois. Nous sommes ses enfants. Il n'a qu'à s'impliquer dans cette affaire pour qu'une solution puisse être trouvée. On ne peut pas être dans un pays comme ça.
5: Disons que le problème a été alerté depuis septembre 2025 et nous avons commencé à approcher l'administration du travail et jusqu'au jour Scan nous a dit qu'il n'en avait rien prévu dans ce sens pour que ces travailleurs-là puissent retrouver leur poste. Dans un premier temps, nous avons demandé à Scan de reprendre ces travailleurs dans son propre compte. Dans un second temps, nous avons proposé à ce que, même si on remplace l'intérim, que ces 47 travailleurs soient reversés dans le compte du nouveau prestataire avec tous les droits. Et la troisième proposition était que si les deux n'étaient pas prenables, la troisième, que ETGM conserve le contrat avec ses 47 travailleurs. Mais force est de constater que sur les trois propositions que le syndicat et les travailleurs ont fait, Scan a balayé toutes ces trois propositions-là du revers de la main. Disons que on va pas avaler les mots, c'est les profits que les employeurs veulent toujours maximiser pour étayer. Il faut dire que ces mêmes travailleurs sont au même poste que les permanents de Scan. Et quand permanent de Scan gagne, disons 300 000, le travailleur ETGM ou bien les travailleurs sous intérim sont au tiers, voire même au quart de leur salaire, alors qu'ils font le même travail. Donc, c'est pour dire que l'employeur veut maximiser les profits seulement à leur compte. Voilà à peu près ce que nous pouvons dire sur la situation qui perdure toujours dans les mines. Disons que la loi encadre toutes ces situations. C'est que les gens ne veulent pas respecter la loi. Jusqu'à l'administration du travail même reconnaît que ETGM et SCAN n'ont pas respecté la loi. Mais comment faire que l'administration du personnel puisse s'imposer, avoir une force coercitive pour demander à SCAN, faites ceci, selon la loi, personne n'est en mesure de nous aider. Donc aujourd'hui, nous crions pour que les autorités, surtout le premier responsable de ce pays, puissent nous entendre en tant que papa. Nous l'appelons pour qu'il puisse mettre sa main dans ce dossier pour que les 47 travailleurs sont tous des Togolais, Aujourd'hui, ils sont à la maison sans ressources. Nous demandons aux autorités de mettre la bouche dans ce dossier. Surtout, le premier responsable de ce pays, qu'il mette sa main dans ce dossier.
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10: 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Vous savez ce que je veux dire? Je veux dire que je veux dire que je veux dire que je veux dire que je veux dire que je veux dire que je veux dire que je veux dire que je veux dire que je veux dire que je veux dire que je veux dire 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
11: 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Donc, et nous avons comme barbare avant, et où est Kudo sécurité, et nous avons mis en investigation dans les coulisses, et nous avons mis en investigation dans les coulisses, et nous avons mis en mots, et nous avons concerné Miawa. Donc, Miawa a comme un temps sous leur autorité, alors sous leur ordre, nous avons mis en contrat, nous avons déjà affecté Miawa. Mais, à notre grande surprise, nous avons mis en contrat. Mais il y a on avait lutté en amont, ben nous avons battu mon main. Comme moi, oui, l'ancien, il y a eu une faible donc au demi tour abusivement. Emile, donc Emile, c'est un peu difficile, c'est un coup dur pour nous. Et ni veut c'est me courir que micro. Voilà. Il y a d'accord ma oube, on arrive à le supporter. 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
12: 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Il est habité 47 personnes. Il y a un homme qui a joué depuis 2013. Il y a un homme qui a joué depuis 2013. Depuis que je suis à Chino, je ne joue pas. Je joue à Globe en B. Je joue à Miskoulou et Miron. 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du 10 000 émiteurs, il y a même 7 heures, mais préfet, les Américains, tout le monde, maire, au milieu, tout le monde, ah, nénéno, j'ai remis, j'ai dit, parmi les Afriques, il y a eu un job, il y a eu 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
13: Messieurs et dames, nous voici arrivés à la fin de ce numéro de Parole à l'auditeur. C'était un plaisir de vous savoir à l'écoute. Retrouvez-nous la semaine prochaine sur la même fréquence avec un autre numéro de Parole à l'auditeur. Michel Tomega a assuré la mise en onde technique et au micro, je suis votre loyal serviteur Yves Dessous-Leblanc. À très bientôt.